Est-ce que vous êtes un amateur de pièces de théâtre? Moi, j'adore aller voir des pièces de théâtre, que ce soit de toutes sortes. Il y a une pièce de théâtre proche du au primaire. J'y vais, même si j'ai pas encore d'enfant. 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Je trouve ça réconfortant, je trouve ça drôle, je trouve ça cute aussi, du drame, de l'action, des bitcheries de temps en temps. 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
1: On s'en va quand je check les nouvelles. 2 minutes, gouverné par du monde qui savent même pas combien ça coûte une pinte de lait, un gagnant à vie, puis un paquet d'exportés, des élections. C'est comme

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Est-ce que vous êtes un amateur de pièces de théâtre? Moi, j'adore aller voir des pièces de théâtre, que ce soit de toutes sortes. Hein. Une pièce de théâtre proche du au primaire, ben j'y vais, même si j'ai pas encore d'enfant. 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Faites vite parce que ça part comme du petit pain chaud.

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0: ça de même.
1: Hey, c'est vendredi, nous sommes le 29 mai. Bonjour Danaé.
2: Bonjour.
1: Là, ça prendrait du soleil.
2: Ben, tu vas être content parce qu'on en a en fin de semaine. Puis même la semaine prochaine, là, c'est que du soleil pour l'instant. Mais là, on va se concentrer sur en fin de semaine.
1: Oui, s'il vous plaît.
2: Il va faire beau.
1: Oui.
2: Il va faire semi-chaud.
1: Ouais.
2: Mais on va être bien.
1: C'est correct, ça.
2: Ouais, il y a dimanche qu'il va y avoir des nuages, mais il n'y a pas de pluie d'annoncer.
1: C'est des nuages, c'est pas grave,
2: mais
1: ça.
2: Mais non, c'est ça, tant qu'il n'y a pas de pluie.
1: Des nuages, ça n'a jamais tué personne.
2: Exact.
1: Sauf peut-être les premiers à voler en avion. Peut-être qu'ils ont fait un méchant saut.
2: Eux, ils ont été surpris, hein?
1: On ne voit plus rien. Oups!
2: Pauvre.
1: On rit, mais c'est pas drôle.
2: Non. Vraiment pas.
1: C'est vendredi, qu'est-ce que tu veux? On prend une bonne première gorgée de café, puis on est d'attaque pour la journée, puis le week-end va être à nous, c'est pas fantastique,
2: oui.
1: Ça? On va regarder qu'est-ce qui fait jaser dans l'actualité, mais pour tout de suite, ils vont nous rejoindre pour une dernière fois, avant de m'en aller aux grandes fêtes TELUS, c'est Cain avec Envoyé à la maison, je sais pas qu'est-ce que j'ai un matin, là.

0: véritable party, c'est le week-end avant le temps avec Salbarbe, Good Lord, 6h05. Dans l'actualité régionale, le ministre Bernard Drinville a confirmé que des fonds sont disponibles pour la construction d'un deuxième quai au port de Matane. On en parlait plus tôt cette semaine lors d'une séance avec le député péquiste Joël Arsenault dans le cadre de l'étude de crédit budgétaire 2026-2027. Cette initiative là, c'est jugée cruciale par le député de Matane-Matapédia, Pascal Bérubé. Ça vise à garantir la continuité des opérations portuaires pendant les réparations du quai principal qui pourrait durer jusqu'à 10 ans. La Régie intermunicipale de traitement des matières résiduelles des MRC de la Matapédia et de la Métis met en place un nouvel îlot de tri à quatre voies pour aider les organisateurs d'événements à mieux gérer les déchets. C'est un dispositif qui comprend des bacs pour compost, le recyclage, la consigne et les déchets. Ça vise à faciliter le tri à la source et diminuer l'enfouissement des matières. Il y a des supports d'affichage puis un guide d'accompagnement qui seront fournis avec la possibilité d'une brigade verte sur place pour sensibiliser le public. C'est vraiment intéressant. C'est comme un genre de je veux pas dire un container roulant, là, mais c'est comme quatre bacs un à côté de l'autre avec la signalétique par-dessus. Là, ah. C'est vraiment très bien fait puis c'est mobile, donc c'est très bien pour les événements puis on sait que c'est la belle saison. Du côté de la vie politique à Rimouski, un genre de coup de tonnerre hier, Mathieu Leclerc, le premier conseiller politique de la ville de Rimouski, a annoncé son départ après seulement 2 mois en poste. Et dans un message, il a évoqué une nouvelle opportunité personnelle qu'il ne pouvait pas refuser. Mais dans son message, il a aussi souligné des défis d'intégration d'un conseiller politique au sein d'une administration municipale qui, selon lui, est souvent réticente au changement. Le maire Guy Caron a réagi en lui souhaitant bonne chance, tout en précisant que son expérience ne reflète pas celle du conseiller municipal. En février dernier, Rimouski avait autorisé l'embauche d'un conseiller politique, une initiative qui vise à mieux gérer les enjeux de plus en plus complexes puis à faciliter les communications avec divers ministères. Le salaire de ce poste est estimé à 80 000 $ par année. Il y a d'autres villes québécoises comme Drummondville et Granby, oui, qui ont également adopté cette mesure pour renforcer leur administration. Mais selon le message qu'on peut lire de la part de Mathieu Leclerc, son intégration, et c'est comme s'il n'était pas le bienvenu dans l'appareil municipal. Donc, est-ce qu'il y a une nouvelle personne attachée politique qui sera engagée? D'après ce qu'on entend de Guy Caron, probablement, mais avec un message comme ça, je sais pas si ça va exciter les gens de postuler.
1: Non, c'est ça.
0: Voilà, ça fait partie de l'actualité.
1: Il est 6h08 dans votre début de journée en ce vendredi. Ben, on a envie de se donner un peu d'énergie, un petit peu de country, mais semble que ça commence bien la journée. Voici Sarah Vanderson avec Fortune Tellers à Viva.

0: Non, déjà, pour débuter votre journée, il est 6h14. Aïe, chaque génération a un grand deuil à faire.
1: C'est
0: intéressant. C'est ma réflexion que je vais vous partager dans les prochaines minutes.
1: Okay.
0: Et ça implique des souvenirs et des deuils.
1: Oh.
0: Non, mais c'est drôle, par exemple. C'est pas des funérailles, là.

0: Vous avez fait le choix de commencer votre journée avec On pense ça de même à Viva. Merci, très bon choix. Il est 6h18, c'est le moment sagesse d'On pense ça de même. Aime. Voyons, je suis ben trop d'avance.
1: T'aurais dû continuer, là. Continue la note.
0: Chaque génération doit faire son deuil. Comme par exemple, la génération X a vu la fin d'un monde sans ordinateur.
1: C'est vrai.
0: Moi, je n'ai pas vécu ça. Il y a toujours eu des ordis dans ma vie du plus loin que je me souvienne, OK?
1: Mm-hmm.
0: Puis il y en a, ben tu sais, il y en avait, je veux dire, c'était pas les plus accessibles, mais il y en a toujours eu.
1: Ouais, moi
0: Internet
1: aussi.
0: A toujours existé. C'était difficile de se connecter au départ, mais ça existait. Après ça, il est arrivé, puis ça c'est ta génération, tu as connu un monde sans téléphone intelligent.
1: Oui.
0: Parce que maintenant, c'est omniprésent.
1: Mais c'était des flip phones.
0: Ben oui, mais c'est ça,
1: ouais.
0: Mais sans téléphone cellulaire maintenant.
1: Ouais, ouais.
0: Okay? Puis c'est rendu omniprésent.
1: Puis on l'avait tard, le téléphone.
0: Oui,
1: là.
0: C'est ça. Hey, moi, je me rappelle, j'ai eu ça. Quand j'ai eu l'âge de conduire un char, j'ai eu un téléphone.
1: Moi, je pense que j'avais 14-15 ans, puis c'est parce que j'avais des cours de violon, puis j'avais dit à ma mère, « Ouais, mais là, si c'est annulé, il faut que tu puisses le savoir. »
0: Ça a-tu été annulé souvent?
1: Non, jamais.
0: Bon, il y a ça. Et maintenant, la nouvelle génération, mettons je pense que c'est les alphas là qu'on appelle. Eux vont vivre le deuil d'un monde sans intelligence artificielle.
1: Hey, c'est vrai.
0: Mais c'est quelque chose. Tu sais, peut-être qu'ils sont encore trop jeunes, fait que c'est peut-être la génération Z. Mais tu sais, il y avait un avant puis un après là.
1: Ben c'est vrai.
0: Ne serait-ce que pour les moses d'affiches de festivals. Sont toutes pareilles.
1: Hey, non, mais ça m'énerve.
0: Ouais, désolée,
1: je le vois, là, que c'est l'intelligence artificielle.
0: On le voit tous.
1: Puis à chaque fois, je suis comme, oui, mais c'était, tu sais, t'aurais pu le faire toi-même.
0: Ouais,
1: c'était une possibilité.
0: Ah, mais c'était donc mieux avant, hein. Hey, c'était donc mieux avant.
1: Je pense que oui.
0: Moi aussi, des fois, je me dis que je pense que oui. Louis-Philippe Arnoy-Harel va venir nous informer dans les prochaines minutes. Et au showbiz, à venir...
1: Ben, il va avoir une série sur une des divas du pop.
0: Oui.
1: Quelqu'un de chez nous même. Ouais. Et un film qui a été récompensé, mais une grosse récompense, puis c'est un film de chez nous.
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10: Bon vendredi, ici Louis-Philippe Arnoirel. Statistique Canada dévoile ce matin l'impact des droits de douane en vigueur et du début de la guerre en Iran sur l'économie au premier trimestre de l'année. Les premières estimations de l'agence indiquent que l'économie s'est quelque peu redressée après une légère contraction au dernier trimestre de 2025. Statistique Canada a estimé le mois dernier que l'économie avait progressé à un rythme annualisé de 1,7% au premier trimestre, tandis qu'un sondage Reuters auprès d'économistes prévoit une croissance de 1,5%. Statistique Canada a indiqué que l'économie avait connu une croissance modérée en janvier et février, mais ses estimations préliminaires pour mars laissent entrevoir un ralentissement de la dynamique. Airbus a signé des accords distincts portant sur une collaboration dans le secteur de la défense canadienne avec CAE, L3 Aeris Technologies et Pratt & Whitney Canada, filiale de RTX. Airbus a indiqué que cette alliance apportera une expertise en propulsion, en reconnaissance et en simulation afin de fournir des solutions pour les aéronefs à voilure tournante. Au début du mois, le fabricant de simulateurs de vol CAE a annoncé une baisse de ses bénéfices au quatrième trimestre. L'entreprise avait alors souligné que la guerre en Iran allait continuer à peser sur ses résultats alors qu'elle réduit sa présence à l'étranger pour réduire ses coûts. Et pour terminer, les exportations du Québec vers les autres provinces canadiennes ont augmenté de 4 milliards de dollars en 2025. C'est ce qu'a révélé le sous-ministre adjoint au ministère de l'Économie, de l'Innovation et de l'Énergie, Youri Rousseau, hier, lors de l'étude des crédits à l'Assemblée nationale. Le sous-ministre répondait aux questions de la députée libérale Désirée McGraw. Le gouvernement a fait adopter le projet de loi 112 en octobre qui vise à favoriser le commerce entre les provinces. Or, on ne peut pas encore en mesurer les effets car la nouvelle loi est entrée en vigueur ce mois-ci. C'est ce qui complète vos actualités Arsenal Média. Passez une bonne journée sur nos ondes.
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12: C'est encore une journée grise pour aujourd'hui dans le Grand Rimouski, mais c'est la dernière avant un petit bout, là, selon ce qu'il annonce. Sinon, au niveau température, c'est un maximum de 9 aujourd'hui et c'est de la pluie ou même de la brune intermittente qui devrait cesser à partir de l'après-midi. Là, ensuite, ça va être nuageux, mais on garde quand même un 40% de probabilité d'averse. Et là, les bonnes nouvelles, c'est qu'en fait, cette semaine, c'est vraiment une belle fin de semaine avec un maximum de 13 et du beau soleil. On va pouvoir en profiter, faire des activités à l'extérieur. Ça va être le moment avec le beau soleil qui annonce.
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15: Hey, un bon réveil, la gang d'Anaé et moi, Jay, on est là ensemble, il est... Ben, avec vous, surtout.
12: Ben
15: là.
12: Oui.
15: Et vous êtes une plus grosse gang que nous,
12: oui,
15: en vrai.
12: C'est ça. On est minoritaire.
15: Pas mal. Ben, c'est nous autres qui avons le cornet. C'est nous qui parlons dedans. c'est vendredi aujourd'hui. Ça, c'est une bonne nouvelle. Match numéro 5 du Canadien. Aïe, aïe, aïe.
12: T'as pas espoir?
15: Hey, je sais pas. Tu sais, on n'est pas là pour parler de hockey tant que ça. C'est pas notre rôle, mais... du monde qui m'ont regardé pas mal pareil.
12: Ouais.
15: Ah, tu sais, il était censé avoir un grand rassemblement au Colisée Financière Sun Life, mm-hmm. mais l'engouement a baissé au courant des dernières parties. Je me demande pourquoi.
12: Ouais, hein, on sait pas pourquoi.
15: Puis finalement, ça a été annulé, mais si ils poursuivent sur leur lancée, puis admettons qu'il y a un match numéro 7, là, c'est sûr que tu sais, il va se passer quelque chose.
12: Ben oui.
15: Mais moi, je salue les organisateurs de ça qui sont virés sur un 10 cents pour faire quelque chose de cool. Parce que c'est vrai qu'il y a un côté rassembleur à regarder
12: vraiment.
15: Du hockey.
12: C'est vrai.
15: Au showbiz, grosse nouvelle sur une artiste que toute la planète aime et qui vient de chez nous et qui va attirer des regards, c'est sûr. Mais avant, c'est Fuseau qui débarque avec un bon petit café en compagnie de Dub Silence et Adamo Gros Big. Voici Coffee à Viva. Bon vendredi!

0: Hey, vous avez choisi Viva pour commencer votre journée. Puis nous, on commence par vous dire merci. Et oui. 6h30 au Showbiz. On parle du film Menteuse qui a reçu une distinction.
1: Oh que oui, c'est Émile Godreau qui a remporté le prix Écran d'or pour le succès de son film Menteuse, parce que c'est présentement les prix Écran canadiens, là, donc les films, les tout ça d'ici, ben c'est célébré. Et ça a été vraiment un gros film Menteuse, là. C'est un des films qui a été le plus vendu au box-office.
0: Oui.
1: Et c'est assez impressionnant, là, juste pour vous dire, c'est ça a battu un record au box-office et Menteuse est maintenant dans le palmarès des films québécois millionnaires. C'est le 8e film.
0: Wow!
1: Donc, ça a vraiment été un bon succès pour la suite, là, parce qu'il y avait aussi Menteur, Menteuse.
0: Oui.
1: Et donc, il était vraiment content de recevoir ce prix-là, qui est une grosse distinction, puis ça souligne son succès au box-office.
0: Oh, boy! Boy. Une autre nouvelle très inspirante pour Céline.
1: Oh oui, parce qu'il y a maintenant une série qui va apparaître là, avec Céline Dion et toute sa famille, qui va retracer les jeunes années de Céline au sein d'une famille de 14 enfants quand même.
0: Oui.
1: Et c'est le site Deadline qui l'a annoncé hier. C'est quand même un site qu'on peut croire.
0: Ben là. Oui, certainement.
1: C'est ça. Et pour tout ça, il va avoir son frère qui va être superviseur, il va superviser le tout. Donc ça va être quand même assez réaliste là, je pense. Si la famille est impliquée, normalement ça devrait être bon.
0: Oui.
1: Puis c'est quand même quelque chose d'assez significatif pour eux, parce que ça capture vraiment l'esprit, les épreuves et tout l'amour qui a façonné leur enfance là. Donc ils veulent vraiment bien réussir à le faire, mais ça va être basé sur le livre Dion Family Saga, qui avait été écrit par le neveu de Céline. Donc ça reste tout dans la famille, hein.
0: C'est correct.
1: Et la question qu'on se pose.
0: Oui.
1: Qui va jouer Céline?
0: Ben là, c'est vrai, mon Dieu.
1: Parce que dernièrement, ben on a eu Véronique Claveau qui reprend le rôle dans l'adaptation d'une comédie musicale Titanic.
0: Oui.
1: Mais sinon, dans les autres années, il y a eu Valérie Lemercier pour le film Aline.
0: C'est vrai.
1: Christine Gaoui dans le téléfilm Céline. Donc, qui va jouer Céline pour cette série-là?
0: Hey, mon, c'est difficile d'avoir un bon casting pour Céline. On la connaît puis on l'aime tellement. Puis jouer le rôle d'une personne qui est vivante, ça, on dirait que ça pardonne moins.
1: Oui, puis ça va être stressant pour la personne choisie aussi, qui va tellement vouloir réussir le rôle correctement. Mais je suis sûre que ça va être la meilleure personne qui va être choisie pour le faire. Puis qu'elle va être super bonne. Mais si vous avez des idées de qui pourrait jouer Céline, n'hésitez pas à nous le dire.
0: C'est 723-2564, notre numéro de téléphone. S'en vient la semaine prochaine dans l'Est du Québec. Il va être en show à la Salle Desjardins le 5 juin, le lendemain au Centre culturel Berger de Rivière-du-Loup. C'est Vallière qui débarque à Viva avec L'amour, c'est pas pour les peureux.

0: Si vous voyez quelqu'un courir sur le bord de la rivière là la semaine prochaine, puis il est roux, c'est fort probablement Vallière qui va être chez nous.
1: Ben oui.
0: Hey, un bon réveil. Merci de choisir Viva. On commence notre journée dans la désinvolture et l'abus de café. Qu'est-ce que tu veux?
1: Absolument.
0: On est de même. C'est vendredi, puis on aurait besoin que le soleil sorte un petit peu plus. Chose fascinante, il y a un genre de retour aux racines dans les familles.
1: Okay.
0: On veut revivre dans la simplicité, puis il y a une nouvelle tendance dont je vais vous parler. Et ma question que je vous pose, tu sais, on parlait des deuils technologiques,
1: ouais,
0: avant l'ordinateur, avant le téléphone, tout ça. Ma question ce matin au 723-2564, quand vous étiez jeune, qu'est-ce qui était cool dans votre famille qui n'existe plus dans les familles d'aujourd'hui?
1: Oh.
0: Qu'est-ce qu'on faisait qui était probablement mieux pour nous? Tu sais, on dit toujours c'était mieux avant. Pourquoi c'était mieux quand on était jeune qu'aujourd'hui, ce que les jeunes ont dans leur famille ou ce qu'on fait en famille? Par exemple, aller jouer au parc jusqu'à 9h.
1: Ah,
0: Jeff Posé, ballon son dans notre

0: Encouragé. Encouragé. Il y a des affaires qui étaient mieux avant. Puis là, là, c'est pas le vieux schnock en moi qui parle. Là. C'est une tendance sur Internet qui s'appelle la tendance Butter Mom. Okay. C'est comme maman beurre, si ouais. tu veux. C'est arrivé cette année. Puis ça s'inscrit dans un retour nostalgique aux années 90. Les années dans lesquelles on a grandi. Mm-hmm. Que moi, j'étais enfant. Puis une bonne partie d'entre nous. Puis ça encourage les mères à adopter un mode de vie simple en privilégiant des aliments non transformés, des repas faits maison, notamment avec du vrai beurre.
1: Ah oui.
0: C'est de là que ça part le nom. Mais tu sais, pas juste ça aussi. Les activités, comme le temps passé en famille, éloigner les écrans, la technologie. Puis là, on dit même adopter un style vestimentaire décontracté comme des t-shirts blancs et du denim. Fait que là, moi, je vois clairement le style des années 90.
1: Mais
0: là.
1: C'est vrai que ce style-là est vraiment de retour.
0: Oui, là. Mais en même temps, c'est simple. Dans le sens où, chandail blanc, au pire, camisole blanche, jeans, tout le monde a ça.
1: Mais j'ai l'impression que c'est un peu un retour, justement, vers la simplicité.
0: Oui.
1: Tout est simple. Oui. Tout le monde veut ça, justement. On a tellement des vies chargées. Il faut quelque chose de facile.
0: Exactement. Puis tu sais... Faut retourner à l'essentiel. On est en famille, on grandit, ce temps-là passe tellement vite. Mm-hmm. Puis pour réapprendre à s'ennuyer, c'est bon pour la santé mentale,
1: oui,
0: la créativité. Ça fait un peu écho à ça. Donc, c'est sortir en nature, explorer des choses, débourrer son calendrier d'activités parce que on en a pas mal, on en a peut-être même trop. Puis faut réapprendre justement à s'ennuyer, à garder les choses simples, à cuisiner en famille. Puis ma question ce matin au 8-7-2-3-2-5-6-4, c'est vous avez certainement une image de votre jeunesse, OK? Où est-ce que vous avez grandi en famille, puis je parle même de famille élargie avec des oncles, des tantes, là. Qu'est-ce que vous faisiez qui était plus simple avant, puis aujourd'hui, c'est comme rendu plus compliqué? Par exemple, puis je sais qu'elle m'écoute présentement, ma cousine Caroline, OK? Son
1: ouais.
0: père, c'est le frère à mon père, puis sa mère, c'est la sœur à ma mère.
1: Ouais.
0: On appelle ça sœurette frérot. On a grandi ensemble comme des frères et sœurs. Puis je l'aime comme ma sœur. On passait nos journées ensemble.
1: Oh.
0: Pendant que nos pères scalaient de la Black Label sur le perron à 4 heures l'après-midi, tu sais. Mais nous, on s'est amusé avec rien. Puis je me rappelle que c'était simple, c'était pas compliqué. On se faisait une cabane d'un pin en arrière.
1: Ben
0: puis
1: oui.
0: on faisait rien, en vrai. On faisait juste être dans le bois. Ou encore, on faisait du vélo dans sa cour. Mais hey, ça, c'est niaiseux, là. On se faisait un sentier. Moi, je trippais sur la Formule 1, fait que je m'imaginais que je faisais la Formule 1 là, en faisant du vélo. Mais on prenait un balai, tu sais, un gros balai brosse, là, puis on frottait de la terre comme ça pour se faire un genre de sentier sur la terre. Puis c'était notre piste de course. Ça, là, sa mère haïssait ça quand elle étendait du linge à la corde à linge pour qu'ils en faisaient juste lever de la poussière. Mais qu'est-ce que tu veux? C'était ça, cette époque-là. C'était pas compliqué. C'était un balai de la terre des bicycles.
1: Oui.
0: Qu'est-ce qui te ramène dans la simplicité, toi, Danaï?
1: Mais je pense que c'est moi, quand j'étais petite, les fins de semaine, c'était chez mes grands-parents.
0: Oui.
1: Puis, souvent, ma cousine et ses parents habitaient pas trop loin. Fait que souvent, on se rassemblait puis on avait un souper sur le barbecue.
0: Ben oui.
1: L'après-midi, on allait dans la piscine puis après ça, on jasait puis toute la famille était là puis c'était vraiment le fun, puis on dirait que, tu sais, maintenant, ben là, ma cousine a des enfants, on est plus occupés.
0: Ben oui.
1: On fait moins ça, les soupers de famille, mais c'est quelque chose vraiment, moi, que j'aimais vraiment beaucoup, là, quand j'étais plus petite. J'aime encore ça, on se voit encore.
0: Ben oui, c'est sûr. Mais tu vois, c'est des sorties comme ça qui sont pas compliquées. J'attends votre réponse au 7-2-3-2-5-6-4.
1: On a Stéphanie qui nous a dit, elle, qu'elle avait des brunchs le dimanche où toute la famille se réunissait, ils habitaient tous dans la même ville, mais le dimanche matin, tout le monde ensemble, c'était chez elle que ça se passait,
0: oui.
1: Puis c'était un brunch familial, c'est le fun.
0: Oui, c'est cool ça. On voit souvent ça dans les familles, chez la matriarche, la grand-maman, la mamie. On s'en va bruncher chez mamie. Souvent, ça arrive dans les fêtes comme l'Action de grâce, Pâques, etc.
1: Ben
0: t'sais,
1: oui.
0: On voit ça beaucoup encore. Puis moi, ça, c'est quelque chose de simple.
1: Ben t'sais, oui.
0: Dans la famille à ma blonde, au lac Saint-Jean, quand on va là, dans le temps que ses grands-parents étaient vivants, on allait souvent là dans les congés, justement, les fins de semaine de 3 jours. Puis c'était pas compliqué. Le monde rentrait là comme dans un moulin, jouait aux cartes, jouait une petite partie de cartes, repartait faire leurs affaires, revenait pour souper. Hey, moi, ça me faisait capoter.
1: Puis tout le monde mettait son manteau sur le lit de la salle, de la chambre d'invité.
0: Ben
1: ça,
0: oui.
1: C'était le fun.
0: Ben, tu vois, chez ses grands-parents, c'était la rampe. Quand tu rentres dans la maison,
1: oui.
0: à droite, il y a l'escalier pour descendre. Fait que la cuisine cuisine, elle a comme une rampe dedans. Tout le monde mettait ses manteaux là-dessus.
1: Il y a tout le temps une place en manteau.
0: Oui, oui, oui.
1: Qui
0: oui,
1: n'est
0: oui,
1: pas
0: oui,
1: un
0: oui.
1: support en manteau.
0: Fait que tu sais, c'est des petits détails comme
1: oui.
0: ça. Et rappelez-nous, qu'est-ce que vous aviez de simple quand vous étiez plus jeune pour suivre la tendance Butter Mom? Parce que c'est certainement bon pour la santé mentale de simplifier notre vie un peu. 7-2-3-2-5-6-4, c'est le numéro pour nous texter ou même nous envoyer un message vocal.
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0: je sais, vous avez la broue dans le toupette, là. Ça brasse, votre vie, c'est vendredi. Je veux juste vous dire, dans une heure, restez avec nous parce qu'on va vous présenter une véritable bombe musicale.
1: J'ai tellement hâte.
0: C'est une nouveauté, puis en même temps, ça n'en est pas une.
1: Ouais, je comprends.
0: C'est
1: tellement bon. Je capote. Pour vrai, je capote.
0: Ça va être excellent. Au showbiz, dans les prochaines minutes, Danaï?
1: Ben, on parle du retour, parce que c'est le retour d'une grande star de la pop.
0: Oui.
1: Qu'on pensait qu'elle n'allait plus faire de musique, mais là, elle a sorti quelque chose aujourd'hui. Et c'est aussi le retour pour une pièce de théâtre qui va en rendre plusieurs émotifs.
0: Ah, mon Dieu!
1: Ouais, je vais dire ça comme ça.
0: Puis un souvenir de 97 qui s'en vient pour bien commencer votre vendredi à Viva au retour.
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3: Bon vendredi, ici Louis-Philippe Arnoirel. Statistique Canada dévoile ce matin l'impact des droits de douane en vigueur et du début de la guerre en Iran sur l'économie au premier trimestre de l'année. Les premières estimations de l'agence indiquent que l'économie s'est quelque peu redressée après une légère contraction au dernier trimestre de 2025. Statistique Canada a estimé le mois dernier que l'économie avait progressé à un rythme annualisé de 1,7% au premier trimestre, tandis qu'un sondage Reuters auprès d'économistes prévoit une croissance de 1,5%. Statistique Canada a indiqué que l'économie avait connu une croissance modérée en janvier et février, mais ses estimations préliminaires pour mars laissent entrevoir un ralentissement de la dynamique. Airbus a signé des accords distincts portant sur une collaboration dans le secteur de la défense canadienne avec CAE, L3 Aeris Technologies et Pratt & Whitney Canada, filiale de RTX. Airbus a indiqué que cette alliance apportera une expertise en propulsion, en reconnaissance et en simulation afin de fournir des solutions pour les aéronefs à voilure tournante. Au début du mois, le fabricant de simulateurs de vol CAE a annoncé une baisse de ses bénéfices au quatrième trimestre. L'entreprise avait alors souligné que la guerre en Iran allait continuer à peser sur ses résultats alors qu'elle réduit sa présence à l'étranger pour réduire ses coûts. Et pour terminer, les exportations du Québec vers les autres provinces canadiennes ont augmenté de 4 milliards de dollars en 2025. C'est ce qu'a révélé le sous-ministre adjoint au ministère de l'Économie, de l'Innovation et de l'Énergie, Youri Rousseau, hier, lors de l'étude des crédits à l'Assemblée nationale. Le sous-ministre répondait aux questions de la députée libérale Désirée McGraw. Le gouvernement a fait adopter le projet de loi 112 en octobre qui vise à favoriser le commerce entre les provinces. Or, on ne peut pas encore en mesurer les effets car la nouvelle loi est entrée en vigueur ce mois-ci. C'est ce qui complète vos actualités Arsenal Média. Passez une bonne journée sur nos ondes.
4: C'est encore une journée grise pour aujourd'hui dans le Grand Rimouski, mais c'est la dernière avant un petit bout, là, selon ce qu'il annonce. Sinon, au niveau température, c'est un maximum de 9 aujourd'hui et c'est de la pluie ou même de la brune intermittente qui devrait cesser à partir de l'après-midi. Là, ensuite, ça va être nuageux, mais on garde quand même un 40% de probabilité d'averse. Et là, les bonnes nouvelles, c'est qu'en fin de semaine, c'est vraiment une belle fin de semaine avec un maximum de 13 et du beau soleil. On va pouvoir en profiter, faire des activités à l'extérieur. Ça va être le moment avec le beau soleil qui annonce.
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5: Ouais, puis êtes-vous en retard, c'est vendredi. Ça arrive souvent le vendredi, ouais, hein? On embarque dans l'auto et on est comme, mais comment je vais faire pour y arriver? Ben, bonne nouvelle pour les gens de Rimouski et ceux qui ont à passer par là. L'autoroute est rouverte, là.
4: Oh, yes!
5: Fait que, tu sais, vous pouvez passer par le chemin habituel.
4: Tout va bien aller.
5: Oui, c'est parce que là, on avait des flashbacks de l'an passé, là. Quand il, non. Bon réveil. Merci de nous avoir choisis. Et au showbiz à venir.
4: En musique, c'est une grosse nouvelle aujourd'hui parce que c'est le retour d'une diva. On pensait qu'elle n'allait plus faire de musique, qu'elle allait se concentrer sur les films, mais non, elle est de retour. J'ai hâte de vous présenter sa nouveauté.
5: Exactement, le genre de hit qu'on offre le midi ici à Viva avec le lunch 80-90-2000. Voici Savage Garden, Truly Madly Deep.

0: Bon vendredi, dans l'Est du Québec, on sent que le ciel veut se dégager. Ça, c'est des bonnes nouvelles. Au showbiz, on va parler d'une résurrection, en quelque sorte, de l'univers des Cowboys fringants. Et ça, c'est une bonne nouvelle. Mais avant, c'est Ariana Grande qui est de retour sur la scène musicale.
1: Exactement. Puis on pensait que c'était terminé parce que là, elle a joué dans Wicked. Elle a eu vraiment beaucoup de popularité avec ça. Donc on se disait, elle ne sortira plus d'album, elle ne fera plus de tournée. Mais non. Elle a annoncé un nouvel album qui sort le 31 juillet qui s'appelle Petals. Et aujourd'hui, elle a sorti le premier extrait de cet album qui s'appelle Hate That I Made You Love Me.
0: Mon Dieu, elle aime pas le monde pour se donner un titre de même.

0: Je sais pas, c'est quoi le trip des sons en arrière? J'ai l'impression d'être dans Stranger Things.
1: Ouais, mais c'est un style de musique qui, normalement, n'est pas qu'est-ce qu'Ariana Grande fait.
0: Absolument.
1: Donc, c'est très surprenant, mais j'aime bien.
0: Ouais,
1: parce que justement, c'est très doux, c'est relax. J'ai hâte de voir le reste de l'album va ressembler à quoi. Mais il y a plusieurs personnes qui disent qu'il y a des petits airs de son album Dangerous Woman là-dedans. Donc, on reconnaît un peu le style. Mais c'est ça pour la suite. Ben, il faut attendre le 31 juillet. Et en plus, ben, c'est dans ces dates-là qu'elle est à Montréal pour ses spectacles. Donc, pour ceux qui ont des billets, ben, vous allez entendre la nouvelle musique.
0: Sinon, c'est le retour de la comédie musicale Pub Royal.
1: Oui, ça a été annoncé qu'il y aura Pub Royal 2. Donc, c'est Jeff Posey qui va écrire la trame encore une fois.
0: Okay.
1: Donc, on va avoir des airs un peu de cowboy fringant qui vont être de retour.
0: C'est bon.
1: Et ça a tellement été une pièce de théâtre qui a été appréciée, là, Pub Royal. Il y a eu 200 représentations. Ça a charmé le public.
0: Hey, je savais pas qu'il y en avait eu autant que ça.
1: Ben, oui, il y en a vraiment eu beaucoup. Ça a été lancé en 2023 quand même. Donc, tout ça, c'était pour célébrer la musique du groupe aussi. T'sais, ça a été en même temps que le décès de Carl Tremblay.
0: Ben,
1: donc,
0: oui.
1: Ça a attiré vraiment beaucoup de gens. Et je pense que la suite aussi va en attirer beaucoup. Il n'y a pas de date d'annoncer parce que là, ben, la trame sonore n'est pas encore écrite.
0: C'est ça.
1: Mais Jeff Posey va se mettre à travailler sur la suite quelque part en 2027. Donc, on devrait entendre de la nouvelle sonorité de style cowboy fringant très bientôt pour la suite de ce

0: Aline, alors, on franchit une nouvelle étape dans notre vie.
1: Mais oui, on connaît tous la crise de la cinquantaine.
0: Oui!
1: Mais en 2026, c'est plus comme ça qu'on appelle.
0: Non,
1: le tout.
0: Ah, non, c'est rendu péjoratif.
1: Oui, on appelle ça middle sense.
0: OK, fait que c'est à 50 ans qu'on arrive à, après l'adolescence, il y a une nouvelle étape, middle sense.
1: C'est ça, on appelle ça comme une deuxième crise d'adolescence. Middle sense, c'est le mélange de middle age puis adolescence, ouais. Ils ont fait un mot avec ça.
0: Oui.
1: C'est la transition entre environ 45 et 65 ans.
0: OK.
1: Et c'est là...
0: En français, on pourrait appeler ça la mûrescence. Tu sais, t'es une personne mûre.
1: Ouais, ouais.
0: Puis comme sens, dans le sens de l'adolescence. Mûrescence.
1: C'est ça. Et c'est une période de renaissance personnelle, fait que ça fonctionne vraiment bien avec ce que tu viens de dire. Comme je le disais, c'est un peu une deuxième adolescence. C'est le moment où on se demande... Est-ce que je suis encore heureux dans ma vie? Est-ce que j'ai envie de faire quoi maintenant? À quoi ça pourrait ressembler?
0: Maintenant que j'ai tous les outils dans mon coffre à outils, que j'ai accompli des choses et que j'ai confiance en moi.
1: Pourquoi est-ce que je suis... Où est-ce que je suis présentement? Qu'est-ce que je peux faire si je suis pas heureux?
0: Ah.
1: C'est ça qu'on se demande dans cette période-là. Puis en plus, les spécialistes ont remarqué que ça arrive souvent en même temps de gros changements physiques comme la ménopause chez la femme.
0: Ben oui, l'andropause chez l'homme.
1: Exactement, mais aussi des changements dans le corps, l'énergie, les priorités les enfants qui quittent la maison aussi.
0: Hey, ça, c'est rough.
1: Mm-hmm.
0: Ça, moi, là, je sais que ça va arriver un jour, là. Mais
1: t'es pas prêt à ça encore.
0: Non, c'est parce que là, soudainement, t'as l'impression de servir à rien, tu sais.
1: Ben,
0: T'as toujours fait l'ordre dans la maison pour tes enfants, les repas, organiser les choses, puis c'est tranquillement, pas vite, ton enfant grandit puis s'autonomise aussi. Mais à un moment donné, sa présence, c'est comme, il fait partie des meubles, t'es habitué, t'arrives à la maison, il est là, mais là, soudainement, t'es tout seul. Ceux qui s'en sortent le mieux, je trouve, c'est ceux qui adoptent un animal par la suite comme un chien.
1: Ben
0: c'est quand même high maintenance. Là.
1: C'est ça. Puis qu'est-ce que je trouve vraiment intéressant avec le middle sense puis 2026, c'est que maintenant là, quand on a 50 ans, on n'est pas vieux.
0: Mais non.
1: Avant, à 50 ans, on était comme un peu une grand-maman tranquille, mais maintenant, c'est plus ça pantoute. Là, on voyage.
0: Les années 1800, si t'arrivais à 50, t'étais un vieillard.
1: Ben, c'est ça, mais maintenant, c'est tellement plus ça.
0: Non.
1: Y a beaucoup de monde sur les réseaux sociaux qui ont 50 ans et plus. Y en a qui changent de carrière, qui se lancent dans des nouveaux projets, qui partent en voyage. Puis c'est le moment de le faire. Donc, qu'est-ce que les spécialistes disent? C'est que ce changement-là, le middle sense, c'est le moment où on arrête de vivre en pilote automatique. Puis qu'on prend des choix pour se faire du bien.
0: Ah ben oui, c'est vrai.
1: Fait que si vous êtes en période de questionnement, présentement, que vous vous dites, les enfants sont partis, je suis pas sûre d'être bien dans ma job, j'ai envie de changement, ben c'est normal. Vous êtes pas tout seul et c'est vraiment le moment de peut-être vivre un vieux rêve que vous avez oublié, un loisir que vous avez laissé de côté, ressortez-le, des cours, voyager, ben c'est le moment de le faire à ce moment-ci de la vie.
0: Ceux qui sont passés 50 ans qui nous écoutent présentement, là, ça vous est-tu arrivé? Avez-vous opéré des changements dans votre vie? Est-ce que vous avez comme vécu cette illumination de renouveau?
1: Oui.
0: Et ce deuil de votre vie passée aussi, parce que ça vient avec, là.
1: C'est ça, c'est comme une deuxième vie.
0: Oui, ben, véritablement, écrivez-nous au 723-2564, puis racontez-nous votre histoire, parce que, tu sais, en même temps, qu'est-ce qui vous a aidé là-dedans?
1: Oui, quelle décision vous avez prise pour être heureux là-dedans? On veut savoir.
0: Il y a One Republic qui va compter les étoiles dans un moment après les infos avec Louis-Philippe Arnois-Harel à Viva.
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18: Bon vendredi, ici Louis-Philippe Arnoirel. Statistique Canada dévoile ce matin l'impact des droits de douane en vigueur et du début de la guerre en Iran sur l'économie au premier trimestre de l'année. Les premières estimations de l'agence indiquent que l'économie s'est quelque peu redressée après une légère contraction au dernier trimestre de 2025. Statistique Canada a estimé le mois dernier que l'économie avait progressé à un rythme annualisé de 1,7% au premier trimestre, tandis qu'un sondage Reuters auprès d'économistes prévoit une croissance de 1,5%. Statistique Canada a indiqué que l'économie avait connu une croissance modérée en janvier et février, mais ses estimations préliminaires pour mars laissent entrevoir un ralentissement de la dynamique. Airbus a signé des accords distincts portant sur une collaboration dans le secteur de la défense canadienne avec CAE, L3 Aeris Technologies et Pratt & Whitney Canada, filiale de RTX. Airbus a indiqué que cette alliance apportera une expertise en propulsion, en reconnaissance et en simulation afin de fournir des solutions pour les aéronefs à voilure tournante. Au début du mois, le fabricant de simulateurs de vol CAE a annoncé une baisse de ses bénéfices au quatrième trimestre. L'entreprise avait alors souligné que la guerre en Iran allait continuer à peser sur ses résultats alors qu'elle réduit sa présence à l'étranger pour réduire ses coûts. Et pour terminer, les exportations du Québec vers les autres provinces canadiennes ont augmenté de 4 milliards de dollars en 2025. C'est ce qu'a révélé le sous-ministre adjoint au ministère de l'Économie, de l'Innovation et de l'Énergie, Youri Rousseau, hier, lors de l'étude des crédits à l'Assemblée nationale. Le sous-ministre répondait aux questions de la députée libérale Désirée McGraw. Le gouvernement a fait adopter le projet de loi 112 en octobre qui vise à favoriser le commerce entre les provinces. Or, on ne peut pas encore en mesurer les effets car la nouvelle loi est entrée en vigueur ce mois-ci. C'est ce qui complète vos actualités Arsenal Média. Passez une bonne journée sur nos ondes.
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1: C'est encore une journée grise pour aujourd'hui dans le Grand Rimouski, mais c'est la dernière avant un petit bout, là, selon ce qu'il annonce. Sinon, au niveau température, c'est un maximum de 9 aujourd'hui et c'est de la pluie ou même de la brune intermittente qui devrait cesser à partir de l'après-midi. Là, ensuite, ça va être nuageux, mais on garde quand même un 40% de probabilité d'averse. Et là, les bonnes nouvelles, c'est qu'en fin de semaine, c'est vraiment une belle fin de semaine avec un maximum de 13 et du beau soleil. On va pouvoir en profiter, faire des activités à l'extérieur. Ça va être le moment avec le beau soleil qui annonce.
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0: Ouais, ben je pense qu'il y a pas mal de monde en fin de semaine qui vont passer la tondeuse pour la première fois.
1: Ouais, hein?
0: Là, tu sais, on veut bien aider les abeilles, là, mais...
1: Mais c'était le mois de mai, là, puis... lundi. On a le droit lundi.
0: Ouais. Là, les pissenlits qui étaient censés pousser pour la première fois sont déjà toutes morts. Fait que je pense que c'est correct, là. Tu sais, ils ont ce qu'il faut, les fleurs sont en train de sortir, il y a des tulipes de sortie, là. Je pense qu'ils sont corrects, les abeilles. Il y a bien du monde qui vont sortir la tondeuse. Et il y a des artistes également qui ont déjà passé la tondeuse, qui viennent nous voir en fin de semaine. Puis on va parler de leur expérience.
1: Ça me fait rire.
0: Ça va être drôle. Après One Republic, Counting Stars, bon réveil, à Viva, bon vendredi matin.

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2: Ouais, fait qu'on a de la visite en fin de semaine. Sylvain Cossette vient nous voir ce soir et demain du côté de Rimouski à la salle des Jardins. Alors, on jase de même. On jase juste de même. On jase de même. Sylvain Cossette, malgré tu sais ses tournées 70s et 80s,
3: ouais.
2: C'est un homme de son temps, imagine-toi donc.
3: Ben oui.
2: Parce qu'il y a une tondeuse autonome pour son terrain sur le bord de l'eau.
3: Les tondeuses qui se promènent seules. Là.
2: Oui, oui, oui. Tu sais comme les balayeuses ou les laveuses qui font le tour de la maison tout seul.
3: Ben ouais, ben là c'est le tour de la cour.
2: Ouais, ouais. Fait que lui il l'a envoyé. Là ce qu'on a appris sur les réseaux sociaux, il a fait une story, ok. Dans la story, ça écrit. Thunder est de retour cette année après une fugue chez le voisin. On reste dans la cour, s'il vous plaît. Fait que non seulement il y a une tondeuse autonome, mais la petite Moses a tendance à se sauver. Est-ce qu'elle est maltraitée par Sylvain?
3: Mais c'est super commun hein, que les tondeuses électriques comme ça, ils sautent. Ben oui, l'année passée, en octobre, c'était sur la côte d'Amour. La côte d'Amour, il y a une tondeuse qui se promenait sur l'autoroute.
2: C'est où ça?
3: C'est loin. C'est très très loin.
2: Mais... Elle a fait du millage.
3: Ouais, oui, mais elle venait de là, là. Mais okay, okay, okay. Elle s'est échappée par une barrière ouverte, puis elle se promenait sur l'autoroute, puis il y a un char qui arrêtait à côté qui dit « objet roulant non identifié ».
2: C'est pire que des brebis égarées, cette affaire-là.
3: Ben, c'est ça se sauve.
2: Parce que ça n'a pas l'énergie pour revenir tout le temps, là.
3: Ben non, ils sont perdus, ils sont à la recherche d'herbe, tout
2: ça. Fait que là, tu sais, lui, il est content. Moi, ce qui me fait rire là-dedans, c'est qu'il y a eu un traumatisme, visiblement, parce qu'il dit « on reste dans la course, s'il vous plaît, cette année », mais comment la surveille-t-elle? C'est fascinant, quand même.
3: Laisse.
2: Ben,
3: on l'attache à un poteau.
2: Rendu là, à quoi ça sert? Je veux dire, c'est une tondeuse. J'ai déjà eu une tondeuse électrique à fil, là,
3: ouais.
2: Dans le bloc appartement où j'habitais, ça fait très très longtemps. Ma mère m'avait mandaté pour passer à la tondeuse. Puis la tondeuse qu'on avait, c'était une tondeuse électrique. Fait qu'il fallait trouver une stratégie pour pas rouler sur le fil, tu comprendras.
3: Ouais.
2: Ben là, c'est une tondeuse électrique. Ça marche-tu bien, ça, cette affaire-là? Y a-tu du monde dans l'Est qui ont ça? Parce que moi, j'ai eu une balayeuse autonome. Pire cochonnerie de l'existence.
3: Mais c'est très dramatique, hein, des balayeuses autonomes.
2: Dramatique?
3: Oui, et mon ami en a une, puis c'est tout le temps genre...
4: Je suis
3: pris à côté d'un ravin, à côté d'un ravin, puis c'est genre juste la porte.
2: Ah oui, c'est ça.
3: Ils sont jamais en danger, là, mais eux autres sont comme, oh, secours, secours, secours.
2: On chauffe au bois chez nous, fait qu'il y a des trappes, tu sais, des petites trappes longues, là. Ils étaient tout le temps pognés là-dedans. Tu sais, c'est comme en métal, puis ça balotte un peu, ces affaires-là.
3: Là, hey, ils paniquent.
2: Ben oui, c'est ça.
3: Ben c'est ça, ils sont dramatiques.
2: Puis là, t'es comme, pourquoi tu te concentres sur un coin de chambre? Qu'est-ce que tu fais à rester là pendant une éternité? Tu sais, il y en a des intelligentes comme iRobot, que tu peux y faire un circuit.
3: Mais il y en a d'autres qui décident tout seul que c'est juste ce coin-là de la chambre qui va être balayé.
2: Pas brillant. Non. Moi,
3: c'est ça, si, ils sont dramatiques.
2: Fait que je me demande, tu sais, sa tondeuse est-elle dotée d'intelligence? Visiblement pas. Si oui, elle s'est déjà sauvée, fait que ça en dit long.
3: Ben c'est ça, là. Ils ont trouvé une technique, se sont dit, moi, je reste pas là.
2: Fait que si vous croisez Sylvain Cossette en ville, vous lui parlerez de sa tondeuse. C'est
3: qui s'appelle Thunder.
2: Oui, oui, oui. Fait que André Waters et Sylvain Cossette ont un enfant qui s'appelle Thunder. Je sais pas si elle marche à gaz ou est électrique. Elle est sûrement électrique, en vrai.
3: C'est assez sauvé.
2: Ça veut rien dire.
3: Ouais.
2: Ça veut rien dire.
3: On en avait beaucoup d'énergie.
2: William Cloutier, Zach Chico avec Où on dansait autrefois dans le gazon chez le voisin.

0: Hey, si vous avez un souhait d'anniversaire pour aujourd'hui ou en fin de semaine.
1: Oui, c'est le temps.
0: Un mariage, peut-être.
1: Oh.
0: On aimerait ça, non, c'est ça.
1: Ben oui, vous pouvez nous texter, nous envoyer un message vocal au 418-723-2564. Saluez vos collègues de travail aussi pour leur donner un peu d'énergie en ce vendredi. Tout est possible. Textez-nous.
0: Vous allez pouvoir prendre le contrôle musical de Viva dans les prochaines minutes et on fait quelque chose de spécial aujourd'hui pour le Voilà ta toune. Vous saurez de quoi il s'agit après Shaboozy et Jelly Roll qui viennent faire une prière collective pour Canadiens ce soir au retour.
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0: 7h45, vous avez choisi Viva pour débuter votre journée. C'est qui est à l'écoute, là? 7-2-3-2-5-6-4. Y a-tu du monde qui arrive au bureau pour la dernière journée de la semaine? On va vous saluer si vous nous textez. Pas plus compliqué que ça, mais pour tout de suite, vous avez un choix à faire avec le Voilà ta toune!
1: Aujourd'hui, on a décidé de faire ça spécial.
0: Oui, on a décidé de pas jouer d'extrait.
1: Oui, c'est à l'aveugle.
0: Exact, à la sourde.
1: À la sourde. OK, fait que moi, j'ai envie d'entendre une de mes artistes favorites.
0: Oui.
1: Et je sais que c'est la favorite de plusieurs auditeurs.
0: Ah ouais.
1: Sabrina Carpenter.
0: Oh mon Dieu, mm-hmm. Sabrina Carpenter.
1: Ouais. C'est un bon choix.
0: Elle a sorti une nouveauté, ça s'appelle House Tour.
1: Ouais, c'était sur son dernier album, mais le vidéoclip qui est vraiment drôle.
0: Ah ouais.
1: Ah ouais. Okay. Excellent.
0: Moi, c'est rare que je choisisse cet artiste parce qu'elle m'a beaucoup déçu dans les 15 dernières années, pour être honnête avec toi. Mais elle a de bons hits. En fait, c'est une légende de la musique
1: mm-hmm.
0: qui a annoncé son grand retour pour 2026 et ça se fait attendre encore.
1: Mm-hmm.
0: Un retour qui s'est dit dansant. Alors moi, ce que j'ai le goût d'entendre, c'est du Madonna.
1: OK.
0: Fait que à vous de voter, qu'est-ce que vous avez le goût d'entendre entre Sabrina Carpenter, vous êtes dans l'équipe à Danae, Madonna, vous êtes dans l'équipe à Jay, puis ça va jouer dans, en fait, juste après les nouvelles, à 8h. Bonne nouvelle pour un artiste, en fait, un comédien, un acteur bien connu après Cœur de pirate à Viva.

0: c'est vendredi, je me sens...
1: Ben oui.
0: Je me sens rock'n'roll. Je vais vous parler d'une bonne nouvelle pour un acteur très connu, très, très, très connu, Nicolas Cage.
1: Oh!
0: Nicolas Cage, on l'aime. Il a joué dans plein de films qui nous ont marqués. Lequel est votre préféré? Il y en a plein, la gang.
1: Il y en a trop, là.
0: Hey, le Seigneur de guerre. Ça, c'était un bon film avec Nicolas Cage.
1: Je peux pas choisir.
0: Ah, il y en a pas mal. Et là, Nicolas Cage vit dans un grand mensonge depuis plusieurs années.
1: OK.
0: Parce que son vrai nom à lui, c'est Nicolas Kim Coppola. Oui, il est dans la famille du réalisateur Francis Ford Coppola.
1: Oh,
0: puis
1: ouais.
0: Au début de sa carrière, il avait choisi le nom Cage au lieu de Kim Coppola pour éviter des accusations de népotisme et bâtir sa propre identité. Il voulait pas vivre dans l'ombre de sa famille, évidemment. Puis ce qui est drôle, c'est que son inspiration venait des bandes dessinées de Marvel.
1: Ah ouais.
0: Et aussi le compositeur expérimental John Cage, il dit qu'il voulait un peu un nom comme James Dean, c'est-à-dire court, simple et cool. C'est sûr qu'il y a peut-être pas autant de sex appeal que James Dean, on s'entend?
1: Non, c'est ça, mais le nom fonctionne.
0: C'est ça, fait qu'il a utilisé un faux nom, un nom d'artiste, Nicolas Cage. Ben là, il confirme qu'il a officiellement changé son nom au niveau légal et qu'il s'appelle maintenant Nicolas Cage.
1: Pour vrai, là.
0: Mais là, moi, ma question, c'est ça veut-tu dire qu'il renie toute sa famille?
1: Ben non, il y a plein de monde qui ont changé leur nom.
0: Monsieur Cage.
1: C'est pas le seul.
0: Appelé.
1: Il y a Miley Cyrus aussi, hein.
0: C'est vrai?
1: Son vrai nom, c'est Destiny.
0: C'est pas Miley?
1: Non, c'est Destiny Cyrus.
0: OK.
1: Puis,
0: J'étais comme son nom de famille, pas mal sûr, c'est Cyrus à cause de son père.
1: Oui, mais c'était un surnom que ses parents lui donnaient quand elle était petite, Smiley. Fait qu'elle s'est appelée Miley.
0: Ma foi.
1: Fait qu'elle a changé officiellement son nom, mais moi, ça m'impressionne le monde qui change leur nom.
0: Ben, Ricardo.
1: Oui.
0: Hein, c'est Richard.
1: Hey, ça, on dirait que ça marche pas dans ma tête. Non.
0: Mesmer, c'est quoi son nom?
1: C'est quoi le nom de Mesmer?
0: J'ai aucune idée.
1: Okay, là,
0: cherches-tu ça?
1: Oui, je suis en train de chercher.
0: Il y en a d'autres. C'est qui donc? Voyons, celui avec un bandana, là, son nom m'échappe. Là.
1: Avec un bandana.
0: Attends, là, il chante la musique un peu country. Pourquoi son nom me revient pas?
1: Le Combs? Non?
0: Non, pas en tout, c'est un Québécois. Là.
1: Un Québécois.
0: Voyons, pourquoi ça me revient pas?
1: Je sais pas, mais en tout cas, j'ai le nom de Mesmer.
0: Oui.
1: Es-tu prêt?
0: Je sais pas.
1: Éric Normandin.
0: Oui, c'est ça. Éric Normandin.
1: Ça fit pas.
0: On est loin de Mesmer, effectivement.
1: Ça sonne mieux, Mesmer.
0: Êtes-vous capable de trouver le nom là de l'artiste que je cherche? Là? Voyons, c'est country un peu. Là.
1: Richard, sais-tu? Non, attends, j'ai sa face. Je pense que j'ai sa face, mais je suis pas sûre de parler du même
0: que toi. Il y a un bandana, il y en a pas mille, là.
1: Chanteur?
0: Ah non, mais textez-nous, 418-723-2564. Vous savez de qui je parle, c'est sûr que oui. Daniel Bélanger, les deux printemps vivants. Ses yeux.

0: Ouais, là, on a l'air de deux niaiseux à savoir. C'est quoi le nom là, du chanteur là, country avec un bandana assez vieux, le téléphone sonne. Allô, Viva, à qui on parle?
1: Bonjour, c'est Lise. Est-ce que ce serait Patrick Normand, par hasard?
0: Patrick Normand, c'est ça, Patrick Normand. Ben oui. Lise, c'est quoi ton plan pour aujourd'hui?
1: Un petit peu de broussaillage de paperasse et puis peut-être une course ou deux.
0: Ah, mon Dieu, c'est bon ça. Hey, passe une belle journée. Merci de nous écouter. Merci de nous avoir aidés. Patrick Normand, c'était ça.
1: Ça fait plaisir. Bye. Bonne journée.
0: Le cœur devient moins lourd quand on est en amour.
2: Mais faut dire que ta description était pas tant descriptive. Donc,
0: ben voyons!
2: Félicitations à l'auditrice parce que moi je savais pas.
0: Ben oui, c'est Patrick Normand.
2: Et là, le chanteur avec un bandana.
0: Ben voyons, c'est évident.
2: Non. Tellement pas évident que tu ne savais pas toi-même.
0: Ben là, c'est assez. Il me semble que c'est caractéristique. Il n'y en a pas 8 des chanteurs avec des bandanas.
2: Tous les chanteurs country portent des bandanas à un moment donné.
0: Il y avait peut-être Boom Desjardins à une certaine époque. Là. On s'égare.
2: Oui.
0: Là, il y a. Oui, vas-y.
2: Il y a le. Voilà ta toune. Oui. La gang qui était à l'aveugle, ben elle a.
0: À la sourde.
2: À la sourde. Aujourd'hui, si vous voulez voter, il reste encore un peu de temps. C'est si vous êtes Team Danae, c'est Sabrina Carpenter. Et Team J, c'est Madonna.
0: Qui va gagner? Oh. La réponse dans un moment.
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3: Bon vendredi, ici Louis-Philippe Arnoirel. Statistique Canada dévoile ce matin l'impact des droits de douane en vigueur et du début de la guerre en Iran sur l'économie au premier trimestre de l'année. Les premières estimations de l'agence indiquent que l'économie s'est quelque peu redressée après une légère contraction au dernier trimestre de 2025. Statistique Canada a estimé le mois dernier que l'économie avait progressé à un rythme annualisé de 1,7% au premier trimestre, tandis qu'un sondage Reuters auprès d'économistes prévoit une croissance de 1,5%. Statistique Canada a indiqué que l'économie avait connu une croissance modérée en janvier et février, mais ses estimations préliminaires pour mars laissent entrevoir un ralentissement de la dynamique. Airbus a signé des accords distincts portant sur une collaboration dans le secteur de la défense canadienne avec CAE, L3 Aeris Technologies et Pratt & Whitney Canada, filiale de RTX. Airbus a indiqué que cette alliance apportera une expertise en propulsion, en reconnaissance et en simulation afin de fournir des solutions pour les aéronefs à voilure tournante. Au début du mois, le fabricant de simulateurs de vol CAE a annoncé une baisse de ses bénéfices au quatrième trimestre. L'entreprise avait alors souligné que la guerre en Iran allait continuer à peser sur ses résultats alors qu'elle réduit sa présence à l'étranger pour réduire ses coûts. Et pour terminer, les exportations du Québec vers les autres provinces canadiennes ont augmenté de 4 milliards de dollars en 2025. C'est ce qu'a révélé le sous-ministre adjoint au ministère de l'Économie, de l'Innovation et de l'Énergie, Youri Rousseau, hier, lors de l'étude des crédits à l'Assemblée nationale. Le sous-ministre répondait aux questions de la députée libérale Désirée McGrath. Le gouvernement a fait adopter le projet de loi 112 en octobre qui vise à favoriser le commerce entre les provinces. Or, on ne peut pas encore en mesurer les effets car la nouvelle loi est entrée en vigueur ce mois-ci. C'est ce qui complète vos actualités Arsenal Média. Passez une bonne journée sur nos ondes.
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5: C'est encore une journée grise pour aujourd'hui dans le Grand Rimouski, mais c'est la dernière avant un petit bout, là, selon ce qu'il annonce. Sinon, au niveau température, c'est un maximum de 9 aujourd'hui et c'est de la pluie ou même de la brune intermittente qui devrait cesser à partir de l'après-midi. Là, ensuite, ça va être nuageux, mais on garde quand même un 40% de probabilité d'averse. Et là, les bonnes nouvelles, c'est qu'en fin de semaine, c'est vraiment une belle fin de semaine avec un maximum de 13 et du beau soleil. On va pouvoir en profiter, faire des activités à l'extérieur. Ça va être le moment avec le beau soleil qui annonce.

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1: Il est 8h04 et nous sommes le vendredi 29 mai. Ce soir, le match numéro 5 de Canadiens.
2: Ouais.
1: Est-ce le dernier ou juste le numéro 5? Souhaitons que c'est juste le numéro 5.
2: Ouf, on espère.
1: On a quand même un beau week-end à notre porte. Ça n'a pas l'air de ça présentement, mais ça tend à vouloir se dégager,
2: oui.
1: Comme tu l'as dit. Au showbiz!
2: Dans les prochaines minutes, vous allez être content d'apprendre qu'il y a une série en préparation sur une star internationale,
1: oui,
2: aimée de tous, mais cette star-là, elle vient d'ici.
1: Mm-hmm. Mais là...
2: On a un problème, hein?
1: On a fait une grande mutinerie. Un tissu de mensonge pour le Voilà ta toune!
2: Ah, pis ça tombe bien parce qu'on avait un gros problème, pis c'est que c'est vraiment très, très serré et
1: oui,
2: très égalité, là.
1: T'avais choisi Sabrina Carpenter, j'avais
2: ouais,
1: choisi Madonna, mais ce qu'on avait pas dit, c'est qu'on avait la même chanson.
2: Exactement! Fait que tout le monde est content.
1: Oui! J'ai commencé à m'impliquer dans le comité musical de Viva.
2: Oui.
1: Et hier, on a pris une grande décision, puis je suis content.
2: Ah, je suis content aussi.
1: Je suis le premier à avoir des réticences face à Madonna avec ses 15 dernières années.
2: Ouais.
1: Parce que j'ai pas l'impression que depuis son album Confessions on a Dance Floor est arrivé au point d'avoir des hits autant.
2: Mais ça tombe bien parce que Confessions on a Dance Floor, ben la partie 2 arrive bientôt.
1: C'est ça, Confessions 2, c'est un album qui va sortir en juillet, puis ça veut être la suite logique de son méga album qui a fait une tournée en 2026 qui a permis à Madonna de devenir, à l'époque, d'avoir la tournée la plus lucrative de l'histoire pour une artiste féminine, mm-hmm, déclassant Cher. Et là, au festival Coachella, en avril dernier, elle a été invitée par Sabrina Carpenter.
2: Ah, oh, ils ont donné tellement un bon show, là.
1: 4 tunes, Vogue, Like a Prayer, Get Together et une dernière qui s'appelle Bring Your Love. Et ce qu'on apprend, c'est que cette chanson-là, c'est une collaboration entre Sabrina Carpenter et Madonna. Ça figurera sur son prochain album Confessions 2 en primeur, en nouveauté ici à Viva. Le grand retour tant
2: oui,
1: attendu de Madonna et je dois avouer que je suis vendu.
2: C'est bon.
1: Je l'accepte. Voici Bring Your Love à Viva.

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1: Certainement, la gang.
2: J'ai des frissons.
1: C'est-tu à votre goût? 88-723-2564. Ça passe ou ça casse, le grand retour de Madonna? Et moi, je suis premier à pas la défendre, Madonna, là. Mais je dois avouer que ce hit-là, il vient me chercher.
2: Puis depuis que ces deux artistes-là ont collaboré ensemble, il y a plein de personnes qui font la comparaison que Sabrina Carpenter ressemble un peu à une mini Madonna.
1: C'est vrai?
2: Puis je le vois, là.
1: Oui, oui! Ben,
2: ça fonctionne, les deux ensemble.
1: D'ailleurs, Madonna a dit, c'est comme un full circle, c'est comme boucler la boucle de présenter cette chanson-là sur la scène de Coachella, parce qu'il y a 20 ans précisément, pratiquement jour pour jour, elle était à la même scène que sur laquelle Sabrina Carpenter l'a invitée pour annoncer sa tournée Confessions.
2: C'est beau, ça.
1: Moi, c'était à mon goût, en tout cas.
2: Oui, moi aussi.
1: Il est 8h10 et maintenant, au showbiz, on parle du film Menteuse qui a reçu une distinction.
2: Oh que oui, c'est Émile Godreau qui a remporté le prix Écran d'or pour le succès de son film Menteuse, parce que c'est présentement les prix écran canadiens, là, donc les films, tout ça d'ici, ben c'est célébré. Et ça a été vraiment un gros film, Menteuse, là. C'est un des films qui a été le plus vendu au box-office.
1: Oui.
2: Et c'est assez impressionnant, là, juste pour vous dire, ça a battu un record au box-office et Menteuse est maintenant dans le palmarès

0: l'année de Céline au sein d'une famille de 14 enfants quand même.
1: Oui.
0: Et c'est le site Deadline qui l'a annoncé hier. C'est quand même un site qu'on peut on peut croire.
1: Ben là. Oui, certainement.
0: C'est ça. Et pour tout ça, il va avoir son frère qui va être superviseur. Il va superviser le tout. Donc, ça va être quand même assez réaliste, là, je pense. Si la famille est impliquée, normalement, ça devrait être bon.
1: Oui.
0: Puis, c'est quand même quelque chose d'assez significatif pour eux parce que ça capture vraiment l'esprit, les épreuves et tout l'amour qui a façonné leur enfance, là. Donc, ils veulent vraiment bien réussir à le faire. Mais ça va être basé sur le livre Dion Family Saga qui avait été écrit par le neveu de Céline. Donc, ça reste tout dans la famille, hein?
1: C'est correct.
0: Et la question qu'on se pose,
1: oui.
0: Qui va jouer Céline?
1: Ben là, hey, c'est vrai, mon mm-hmm. Dieu.
0: Parce que dernièrement, ben on a eu Véronique Claveau ouais. qui reprend le rôle dans l'adaptation d'une comédie musicale Titanic.
1: Ouais.
0: Mais sinon, dans les autres années, il y a eu Valérie Lemercier pour le film Aline.
1: C'est vrai.
0: Christine Gaoui dans le téléfilm Céline. Donc, qui va jouer Céline pour cette série-là?
1: Hey, mon, c'est difficile d'avoir un bon casting pour Céline. On la mm-hmm. connaît puis on l'aime tellement. Puis jouer le rôle d'une personne qui est vivante, ça, on dirait que ça pardonne moins.
0: Oui, puis ça va être stressant pour la personne choisie aussi qui va tellement vouloir réussir
1: ben oui.
0: le rôle correctement. Mais
1: ben
0: je suis
1: oui.
0: sûre que ça va être la meilleure personne qui va être choisie pour le faire. Puis qu'elle va être super bonne. Mais si vous avez des idées de qui pourrait
1: oui.
0: jouer Céline, n'hésitez pas à nous le dire.
1: C'est 723-2564, notre numéro de téléphone. 8h13, un bon réveil dans l'Est et à venir, ça va mal se passer pour moi.
0: Oui, parce qu'on teste tes connaissances en matière de films Pixar avec le piège à Ugly.
1: Je devrais m'en sortir après okay. Miley Cyrus à Viva.

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0: vendredi.
1: Exactement. Donc, je suis allée avec un thème un peu plus ludique aujourd'hui. On y va avec les films de Pixar.
0: Oui.
1: Donc, je te pose une question de connaissance générale. Le but, c'est que tu aies la mauvaise réponse.
0: Ben oui, t'essaies de me coincer, c'est ça le but.
1: Exactement. Et je veux savoir, dans quel film de Pixar est-ce qu'on suit l'histoire du personnage de Carl Fredrickson?
0: Carl Fredrickson?
1: Oui.
0: Carl Fredrickson. Hey, ça va me prendre le choix de réponse. Okay. J'ai déjà entendu ça.
1: OK. Est-ce que c'est dans le film Là-haut, dans le film Am ou dans le film Lucas?
0: Carl Fredrickson, j'ai l'impression que c'est dans Am.
1: Dans Am?
0: Oui.
1: Mauvaise réponse.
0: Ah non, fait que c'est sûr que c'est Là-haut.
1: Si vous avez la réponse, ben textez-le-nous au 88-723-2564.
0: Ben oui! C'est quoi le troisième choix?
1: Lucas.
0: Non, c'est pas lui. Ben, je pense, peut-être. Et je sais pas. Les trois sont bons. Les trois, c'est des bons films. Ludovic Bourgeois, jamais s'oublier. Bon vendredi matin à Viva!

0: Hey, un bon vendredi. C'est Danaé et Jay qui a passé un mauvais quart d'heure avec le coin CJ.
1: Ben là, fallait bien que t'aies une mauvaise réponse à un moment donné.
0: Ouais.
1: Je voulais savoir dans quel film de Pixar est-ce qu'on suit l'histoire du personnage Carl Fredricksen.
0: Moi, j'avais essayé Âme, mais c'était pas la bonne réponse.
1: Il reste Là-haut ou Lucas, et comme c'est vendredi, je te laisse une deuxième chance.
0: Ben non, mais ça comptera pas, là. J'irai avec Là-haut.
1: Là-haut?
0: Ouais.
1: Bonne réponse!
0: Oui!
1: Parce que Carl, c'est lui le personnage principal.
0: Des lunettes, là?
1: Oui, c'est okay. Sorti en 2009, Là-haut. Oh. Ça m'a complètement brisé avec juste la scène du début.
0: Je le sais.
1: C'est le film dans lequel Carl accroche des milliers de ballons d'hélium sur sa maison pour
0: s'envoler pour aller voir son amoureuse.
1: C'est pour réaliser une promesse qu'il lui avait faite et aller voir les chutes du paradis en Amérique du Sud. C'est tellement beau ce film-là.
0: Ouais, c'est vrai que ça brise le cœur.
1: Hey, 5 minutes dans le film, t'es en train de pleurer ta vie. Mais c'est beau.
0: Alors on pleurera pas, on va parler des nouvelles économiques au retour avec Louis-Philippe Arnaud Harel. Ça a-tu un impact pour nous finalement les droits de douane? La réponse au retour à Viva.
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13: Bon vendredi, ici Louis-Philippe Arnoirel. Statistique Canada dévoile ce matin l'impact des droits de douane en vigueur et du début de la guerre en Iran sur l'économie au premier trimestre de l'année. Les premières estimations de l'agence indiquent que l'économie s'est quelque peu redressée après une légère contraction au dernier trimestre de 2025. Statistique Canada a estimé le mois dernier que l'économie avait progressé à un rythme annualisé de 1,7% au premier trimestre, tandis qu'un sondage Reuters auprès d'économistes prévoit une croissance de 1,5%. Statistique Canada a indiqué que l'économie avait connu une croissance modérée en janvier et février, mais ses estimations préliminaires pour mars laissent entrevoir un ralentissement de la dynamique. Airbus a signé des accords distincts portant sur une collaboration dans le secteur de la défense canadienne avec CAE, L3 Aeris Technologies et Pratt & Whitney Canada, filiale de RTX. Airbus a indiqué que cette alliance apportera une expertise en propulsion, en reconnaissance et en simulation afin de fournir des solutions pour les aéronefs à voilure tournante. Au début du mois, le fabricant de simulateurs de vol CAE a annoncé une baisse de ses bénéfices au quatrième trimestre. L'entreprise avait alors souligné que la guerre en Iran allait continuer à peser sur ses résultats alors qu'elle réduit sa présence à l'étranger pour réduire ses coûts. Et pour terminer, les exportations du Québec vers les autres provinces canadiennes ont augmenté de 4 milliards de dollars en 2025. C'est ce qu'a révélé le sous-ministre adjoint au ministère de l'Économie, de l'Innovation et de l'Énergie, Youri Rousseau, hier, lors de l'étude des crédits à l'Assemblée nationale. Le sous-ministre répondait aux questions de la députée libérale Désirée McGraw. Le gouvernement a fait adopter le projet de loi 112 en octobre qui vise à favoriser le commerce entre les provinces. Or, on ne peut pas encore en mesurer les effets car la nouvelle loi est entrée en vigueur ce mois-ci. C'est ce qui complète vos actualités Arsenal Média. Passez une bonne journée sur nos ondes.
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14: C'est encore une journée grise pour aujourd'hui dans le Grand Rimouski, mais c'est la dernière avant un petit bout, là, selon ce qu'il annonce. Sinon, au niveau température, c'est un maximum de 9 aujourd'hui et c'est de la pluie ou même de la brune intermittente qui devrait cesser à partir de l'après-midi. Là, ensuite, ça va être nuageux, mais on garde quand même un 40% de probabilité d'averse. Et là, les bonnes nouvelles, c'est qu'en fin de semaine, c'est vraiment une belle fin de semaine avec un maximum de 13 et du beau soleil. On va pouvoir en profiter, faire des activités à l'extérieur. Ça va être le moment avec le beau soleil qui annonce.
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15: Hey, je sais pas qu'est-ce qui se passe dans la station, mais ça sent bon, hein, s'il vous plaît, par la ventilation.
14: Ça sent tellement bon.
15: Il y a un nouveau resto qui vient d'ouvrir, puis je pense que la gang est venue nous porter quelque chose. On va faire une dégustation. On va essayer de vous rendre service.
14: On va essayer. Mais juste avant, en musique, il est venu faire des backflips jusqu'ici, à Viva. Voici Benson Boone, Sorry I'm Here for Someone Else.

0: Un bon vendredi dans l'Est du Québec. Oh mon Dieu. Ça, là, c'est du monde qui savent nous prendre par les sentiments, qui arrive ici vendredi, puis ça nous donne le goût de sortir pour en fin de semaine. Nico Massé et Alan Proulx de Holy Burgers. Salut les boys!
1: Salut, bon matin!
2: Allô, allô!
1: Bon
0: matin. Oh, il arrive avec des petites boîtes, puis j'imagine que dedans, c'est pas une feuille à signer, là.
2: Ah non, non.
1: Oh non,
0: ça l'est
1: pas.
0: Non, c'est ça. C'est le fun de vous avoir parmi nous. Nico, toi, t'es issu de l'univers de l'entrepreneuriat.
3: Ouais, ben en fait, moi, j'ai fait des études à l'UQAR, justement, en comptabilité. Je travaillais beaucoup dans le domaine des finances, mm-hmm. mais je me suis vraiment reconditionné au niveau de l'entrepreneuriat le plus dernièrement.
0: Alan, toi, t'es dans l'univers du marketing et la relation humaine.
1: Ouais, mais j'ai passé quand même, tu sais, je travaillais en détention avant, j'étais agent correctionnel, puis tu sais, j'ai passé. En vrai, là, c'est complètement atypique là, comme parcours, parce que jamais j'aurais pu savoir que je m'engage là-dedans, mais ça faisait longtemps qu'on discutait de ça, puis on est là.
0: Ah, c'est cool.
2: C'est
0: puis là, vous avez ouvert Holy Burgers, c'est une franchise. Alan, parle-moi. En fait, je vais poser la question à Nico. Parle-moi de la franchise Holy Burgers.
3: Ben, en fait, Holy Burgers, c'est un concept du groupe Blanchette. Donc, ça vient de Québec. Mm-hmm. C'est axé sur un produit en fait américain, les Smash Burgers. Ils ont été adaptés plus au niveau pour le Québec. En gros, là, c'est vraiment une galette de viande là, qu'on met sur la plaque. Qu'on aplatit pour avoir gardé un genre de croustillant.
0: L'effet maillard.
3: C'est exactement. Ça. Mais on garde encore quand même juteux à l'intérieur.
0: Mm-hmm.
3: Puis, c'est sûr qu'avec ça, là, on a nos sauces secrètes, etc. Mm-hmm. Mais c'est vraiment une formule adaptée là pour le Québec.
0: C'est très cool. Danaé est en train de déguster. Elle a la bouche pleine.
2: C'est vraiment bon.
0: Ah oui, c'est ça. Alan, tu nous as amené aujourd'hui le plus gros vendeur de Québec en démonstrateur.
1: Oui, c'est le double trouble qui s'appelle. En
0: fait. Double trouble?
1: Ouais, fait que deux boulettes, bacon. Petite sauce secrète comme mon partenaire dit tant, fait que c'est cochon.
2: C'est quelque chose, c'est quelque chose.
0: Comment s'est passée votre ouverture, Alan?
1: Écoute, ça a roulé. Faut pas de cachette là. Ouais. On avait l'ouverture officielle qui était vendredi passé, mais on était en pré-ouverture là depuis mardi. On prenait tous les clients pour pratiquer notre staff.
0: Ok.
1: Mais écoute. On voit du monde qui, depuis mardi, qui vient le midi et le soir à tous les jours.
0: Hey,
1: fait que je pense que c'est bon aussi.
2: Oui, ça veut dire que c'est pas mal bon. Puis en plus, vous avez battu un record avec l'ouverture.
1: Oui, ouais, la franchise m'a appelé là en fin de semaine pour me dire, écoute, Alan, c'est surprenamment, on pensait pas de ça des régions, mais vous avez battu le record là d'ouverture là des restaurants.
0: Je suis complètement déconcentré. Alan, je t'aime bien, là, mais je n'écoute plus. Là.
2: Non, c'est ça. Il n'y a plus de numéro.
0: Je vais vous faire une description, OK?
2: Vas-y.
0: Est-ce que, c'est un pain qui me semble brioché et très tendre. Mm-hmm.
1: C'est un pain à base de patates.
2: Pour
0: c'est
2: vrai?
0: Fantastique.
1: Ouais.
0: Ça goûte pas la poutine, je vous avertis. On a deux belles boulettes là, bien écrasées qui sont croustillantes, mais tout en étant tendres et juteuses. Un fromage qui fond, du bacon, une petite sauce spéciale sur un lit de laitue qui fait crunch avec de la bonne tomate.
2: Ah, oh, ouais.
0: Tu sais, je veux dire, dans... L'objectif de faire un bon burger, c'est pas mal le summum, pour vrai. Là.
2: Ben, pour vrai, oui, c'est vraiment
0: c'est bon,
2: délicieux.
0: Mon Dieu. Vous avez certainement à essayer le menu à votre façon, puis je vais poser la question à Nico. Toi, parmi tes burgers préférés, tu peux-tu nous parler de quelques-uns?
3: Ben oui, en fait, moi, j'ai le Holy One, en fait. C'est celui-là avec une rondelle d'oignon au centre.
2: Oh.
3: Petite touche sucrée avec du miel. Moi, c'est certain que je suis un gars de viande, fait que j'aime ça avec double boulette, bacon. Puis sinon, également, le Big Smash. Encore une fois, gars de viande, gros appétit. Moi, j'aime ça les grosses portions avec la bonne sauce secrète là-dedans.
0: Mm.
3: Puis, c'est sûr que l'avantage avec nous, avec nos burgers, c'est qu'on n'a rien de congelé.
0: Oui.
3: Nous, c'est 100% des aliments qu'on a sont frais. Donc, ça paraît aussi en bouche.
2: Ah, non, c'est sûr.
0: Non, je te confirme que c'est très frais. Alan, j'aimerais que tu nous parles des heures d'ouverture parce que là, l'été arrive, vous arrivez juste à point.
1: Oui, exactement. Fait que dans le fond, présentement, nos heures d'ouverture, c'est du dimanche au jeudi de 11h à 22h. Puis sinon, on a l'horaire de nuit, en fait, de vendredi, vendredi à samedi, jusqu'à 4h du matin.
0: Oh mon Dieu!
2: Wow.
1: Ouais. Fait que, mais pendant les terrasses, on devrait là étirer là, même le jeudi jusqu'à 4h du matin. Là,
0: ah ouais, hein?
1: On va patenter un petit quelque chose.
0: Ah, je suis convaincu que vous allez avoir avoir du monde là.
2: Ah, c'est sûr.
1: D'après moi, oui.
0: Peut-être en terminant, Nico, parle-moi de... On arrive dans le restaurant, qu'est-ce qu'on fait, comment qu'on commande? Moi, je suis du genre à être un peu anxieux dans la vie, fait que je veux savoir comment ça marche. Es-tu des recettes, on peut ajouter des extras, comment ça marche?
3: Ben, en fait, c'est sûr que nous, on a les écrans, on voit exactement les recettes avec les burgers vraiment bien imagés.
0: Tu peux les prendre tel quel?
3: C'est ça, absolument. On se casse pas la tête, on prend le burger, puis c'est sûr que si on veut faire des modifications, enlever, ajouter des éléments, ça, c'est libre à chacun. On va vous guider là à la caisse, on est là pour ça.
0: Ouais, c'est parfait, on va aller vous voir, on n'a pas le choix.
2: C'est sûr.
0: Honnêtement, la gang, c'est parce que c'est bon. J'ai hâte de finir l'entrevue pour finir une bourre en face.
2: C'est ça, on le voit, là. On a le goût de le manger.
0: Je salive encore comme un niaiseux. Donc, on vous trouve au centre-ville de Rimouski, coin Belleville-Saint-Germain. C'est passant, vous êtes voyant. Très belle rénovation, soit dit en passant.
3: Merci.
0: Super beau, on vous souhaite un bon succès. Vous arrivez juste à point. Pas besoin de faire du barbecue pour manger un bon burger. On peut faire ça direct au centre-ville.
1: Yes, sir.
0: Alan, Nico, merci d'avoir été avec nous.
2: Merci.
0: Bon succès. Vous revenez quand vous voulez avec ça.
2: Merci.

0: Bon, ben c'est là-dessus qu'on va partir. Ben là, partir. Moi, je suis encore là, une méchante gueule.
1: Ouais, c'est ça. Toi, t'es encore là.
0: Ouais, c'est ça. Toi, tu t'en vas.
1: Moi, je pars. C'est la fin de semaine. J'espère que vous allez passer une belle fin de semaine sous le soleil, parce que oui, on va en avoir. Et sinon, ben on se retrouve lundi dès 6h.
0: Il y a Diane qui arrive avec sa playlist ensoleillée pour faire sortir enfin le soleil dans l'est du Québec. Et il va l'avant-midi. Moi, je vous retrouve à midi pour le lunch. Salut la gang!

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qu'on a bien de la misère, les Canadiens, à dormir nos 7 heures recommandées par nuit. On en rejasera là, cet avant-midi dans Viva l'avant-midi. Diane Simard est très heureuse de vous retrouver bien reposée. Je pense que ça a bien été. Dormez autour de 8 heures. Mais ouais, on a beaucoup de préoccupations. Hein. Puis quand c'est le printemps de même, il me semble qu'il y a plein de changements qui s'invitent. Puis là, moi, le hamster arrête pas de rouler. Le soir, c'est ça mon défi. Là, il faut que je me fasse des listes pour me libérer de ça. C'est le truc que j'ai trouvé pour l'évacuer. Je me disais, au moins, ça existe à quelque part. J'ai plus besoin d'y penser. J'ai juste à me référer à ma liste. Ça va bien. Je sais qu'on se ramasse avec une pile de listes, les filles. Là, je sais. Mais au moins, c'est sur une liste. Et on se décharge. Olivia Dean, ça fait du bien à l'esprit. Man, I need à Viva.

et Je veux dans Viva l'avant-midi. L'artiste française qui est venue nous visiter il y a quelques jours en spectacle chez nous au Québec les 22 et 23 mai dernier. Et elle a tenu à remercier ses fans québécois là, sur ses réseaux sociaux. Donc là, ça vaut quand même la peine que je vous lise ça. Là. Elle dit « Merci le Québec, c'était tellement bon de vous retrouver. » Elle dit « C'est passé trop vite, vous me manquez déjà. C'était incroyable. Merci pour tout l'amour et l'accueil exceptionnel que vous m'avez fait. C'est de plus en plus fort à chaque fois. » Elle dit « Je vous le redis encore une fois, si vous ne l'aviez pas compris, je vous aime. » Alors voilà le message sur les réseaux de Zaz concernant sa visite chez nous. On est tellement accueillants, hein? Puis à Viva, on vous offre tellement la meilleure musique. J'ai Jay Scott qui s'en vient avec Woodstock. Taylor Swift est en réserve avec Opalite. Et juste avant, c'est le slow de 3h moins quart par excellence, on va se le dire. Scorpions, rempli de bons souvenirs sur Wind of Change. 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

0: À venir dans un instant, celui qui est en sol canadien pour sa méga tournée internationale de Romantic Tour. J'ai nommé Bruno Mars qui est à Toronto encore pour ce week-end. Il s'invite avec I Just Might. Et juste avant, c'est Ed Sheeran qui sera là. Lui qui a fait un grand pas hein, cette semaine, il a annoncé dans un communiqué qu'il s'est séparé de son actuelle maison de disques. Ça faisait 15 ans quand même qu'il était sous contrat. Et puis là, il a décidé de voler de ses propres ailes. Alors, c'est un artiste indépendant et il sortira sa musique sur son propre label qui s'appelle Gingerbread Man Records. Alors, toutes nos félicitations à Ed Sheeran. Tout ça, ça s'est fait dans le respect également. C'est ce qu'il a mentionné. Mais maintenant, ben, il est assez grand pour s'occuper de tout ça. Alors, on se l'offre en musique dans un petit instant. Je vous souhaite un bon vendredi à Viva!
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manquer Billie Eilish qui s'invite à Don Vival avant-midi tantôt avec Birds of a Feather. Mais juste avant, c'est Jason Mraz qui s'invite. Lui qui a voulu rendre hommage à sa grand-mère en lui offrant un album juste avec les incontournables.

là-dedans, la voix de Jason Mraz, tout ça, ça fonctionne avec alors Grandma's Gospel Favorites. C'est maintenant disponible depuis le 8 mai dernier. Nouveauté de Jason Mraz et c'est vraiment à se procurer là si vous voulez prendre un bon café, rester cool sur la terrasse ou un apéro bien tranquille en entendant les oiseaux à l'arrière et Jason Mraz.

0: en bonne santé physique et mentale, on recommande de dormir 7 heures par nuit. Est-ce que c'est votre cas, hein? Il y a une étude qui a été réalisée auprès de 2000 personnes par la Sun Life qui nous déclare que près de la moitié des travailleurs canadiens, c'est-à-dire 43%, dort moins des 7 heures par nuit qui est recommandée. Ça commence à être pas mal, là. On dit que 33% des personnes affirment également que la mauvaise qualité de leur sommeil est a une incidence négative sur leur travail. Semblerait qu'on perde en moyenne 7 heures de productivité par semaine quand on dort mal. Alors, chers employeurs à l'écoute, faut que vos employés dorment bien. Essayez de trouver une façon, là. Des cours de yoga au travail, peut-être, ça serait pas pire. Alors, la pression financière, le stress lié au travail, les problèmes de santé mentale et le temps passé aussi devant les écrans, c'est ce qui nuit de plus en plus au sommeil des Canadiens. Alors, genre de problème à laquelle il va falloir s'attaquer, hein? Et on dit que les femmes en périménopause ou en ménopause sont très, très particulièrement touchées à la hauteur de 33%. C'est sûr que quand on a chaud, c'est bien dur de dormir. Charlotte Cardin à venir, à Viva!
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8: Ici Michel Scarpino. Airbus a signé des accords distincts portant sur une collaboration dans le secteur de la défense canadienne avec CAE, L3 Harris Technologies et Pratt & Whitney Canada. Airbus a indiqué que cette alliance apporterait une expertise en propulsion, en reconnaissance et en simulation afin de fournir des solutions pour les aéronefs à voilure tournante et pour répondre aux besoins de la défense canadienne. Les exportations du Québec vers les autres provinces canadiennes ont augmenté de 4 milliards de dollars en 2025. C'est ce qu'a révélé le sous-ministre adjoint au ministère de l'Économie, de l'Innovation et de l'Énergie, Yuri Rousseau, lors de l'étude des crédits à l'Assemblée nationale. Et puis les négociateurs américains et iraniens sont parvenus hier à un accord provisoire visant à prolonger de 60 jours le cessez-le-feu et entamer des pourparlers sur le programme nucléaire iranien. C'était vos actualités Arsenal Média.
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Jean-François Posé, puisqu'il faut dans Vivant l'avant-midi, Posé qui nous a vraiment dévoilé une magnifique nouvelle au cours des dernières heures. Hein. Il s'est confié au journal en disant que oui, il y aura une suite au spectacle très populaire Pub Royal et qui va s'attaquer à ce projet-là quelque part en 2027. Parce que là, il est bien occupé évidemment avec sa tournée là, qui pogne sans bon sens. Les amours de seconde main, parce que oui, il présente des chansons de son premier album solo, mais plein de chansons des Cowboys Fringants aussi. Je voulais me prendre des billets, là, puis c'était complet. Donc, il faudra que je remette ça quelque part en avril 2027. Là, je vais les acheter tout de suite, comme ça, je vais être sûre. Mais c'est le fun de voir qu'il y aura une suite à Pub Royal. Il a mentionné que c'était

0: Êtes-vous à la recherche d'une nouvelle maison? Est-ce que vous réussissez à trouver un peu dans votre braquette de prix là, que vous vous étiez fixé? Oui, peut-être, pas si mal. Il y en a qui ont plus de budget que d'autres, hein, comme une certaine Jennifer Lopez, qui vient tout juste d'aménager dans son nouveau manoir, clairement qu'on l'appelle le même, à Los Angeles, au prix de 25 millions de dollars canadiens. Aïe, aïe, aïe. Oui, c'est sûr que la source du Daily Mail nous dit qu'elle est très heureuse d'emménager dans sa nouvelle propriété. C'est comme sa propre maison de rêve de Barbie. Oui, moi, quand je regarde les photos, là, ça me ramène aussi dans le temps que je jouais avec mes Barbie, avec la grosse piscine creusée dans le jardin, avec un spa là, dans le milieu, mettons. Puis il y a toutes les chaises couleur pastel autour avec des parasols. C'est juste spectaculaire. Elle a partagé des photos avec ses followers sur les réseaux sociaux. Et c'est sûr que on lui souhaite tous nos vœux de bonheur quand même à Jennifer Lopez dans son nouveau manoir. Elle s'invite en musique avec David Guetta sur Save Me Tonight. Manquez pas ça dans un moment Viva. Bon vendredi.
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0: 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Bleu Jeans Bleu s'invite. Le hit Scotch and Posh à Viva.
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fébrilité, moi, qui s'invite, là, quand je vois ce qui s'en vient dans la programmation à Viva. Puis ça, c'est quelque chose qui m'arrive souvent, hein. Ça m'habite quotidiennement, je vous le dis, parce que la courbe musicale est tellement bonne.

0: affectionne particulièrement. Et je suis pas une fan du saxophone dans des chansons. Mais dans celle-là, ça le prend. Clairement, les envolées, là, ça serait pas la même affaire si c'était pas là. Alors, faut pas manquer One avec Careless Whispers dans un instant. Ça va tellement être bon, ça s'en vient à Viva.
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10: Ici Michel Scarpino. Airbus a signé des accords distincts portant sur une collaboration dans le secteur de la défense canadienne avec CAE, L3 Harris Technology et Pratt & Whitney Canada. Airbus a indiqué que cette alliance apporterait une expertise en propulsion, en reconnaissance et en simulation afin de fournir des solutions pour les aéronefs à voilure tournante et pour répondre aux besoins de la défense canadienne. Les exportations du Québec vers les autres provinces canadiennes ont augmenté de 4 milliards de dollars en 2025. C'est ce qu'a révélé le sous-ministre adjoint au ministère de l'Économie, de l'Innovation et de l'Énergie, Yuri Rousseau, lors de l'étude des crédits à l'Assemblée nationale. Et puis les négociateurs américains et iraniens sont parvenus hier à un accord provisoire visant à prolonger de 60 jours le cessez-le-feu et entamer des pourparlers sur le programme nucléaire iranien. 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

parle s'invite dans les prochaines secondes avec un de ses plus gros classiques en carrière. J'aime tellement cette chanson-là. J'aime tout de ça. Toute la voix de Seal, surtout. Et après 30 ans, elle n'a pas changé parce que en 2025, il a fêté les 30 ans de ce classique qui s'en vient, Kiss from a Rose. Et il a fait pour l'occasion une toute nouvelle version. Il l'a réenregistré et sérieusement, il n'a rien perdu de sa belle voix. Il continue de faire des prestations musicales aussi. Il a fait des surprises dans des spectacles de Mylène Farmer aussi. Rien de moins. Alors franchement, c'est vraiment cool de voir que Seal continue de faire de l'excellente musique. Il nous a offert d'ailleurs une nouvelle chanson après 10 ans d'absence l'année passée, là, All I Know Is Now. Alors c'est maintenant disponible et aussi justement cette nouvelle version de Kiss from a Rose, une pièce qu'on retrouve sur la bande originale du film de Batman Forever. C'est sorti en 1995, mais après 3 décennies, j'aime encore tout de ça. Ici c'est Viva la musique, c'est pour ça qu'on vous offre que le meilleur. Voici Seal.

Adriane Cassidy dans Viva la Vent Midi, elle qui est juste magnifique à la une du magazine Elle Québec du mois de mai. Une belle édition hein, que je vous invite toujours à découvrir. Dans les prochaines secondes, Marshmello s'invite avec les Jonas Brothers, eux qui ont fêté leurs 20 ans l'an dernier. Un gros merci de choisir Viva, je vous souhaite un bon vendredi. Merci.

pour qui sur ciel dans Viva l'avant-midi, Alicia Moffett qui nous a révélé hein, au cours du week-end dernier une triste nouvelle de séparation avec son fiancé Frédéric Robichaud. Alors ça a fait boule de neige cette histoire-là évidemment, puis les fans lui ont envoyé beaucoup d'amour, ça c'est certain, parce qu'Alicia Moffett est très présente sur ses réseaux sociaux et elle en a jasé là, tout au long de la semaine de sa rupture. Elle a remercié les fans pour tout l'amour qu'elle recevait d'ailleurs. Elle dit « Je voulais prendre le temps de vous remercier pour tous vos bons mots. On a tellement reçu de beaux messages, c'est vraiment apprécié. Ça me touche beaucoup cette dose d'amour. » Et

0: gens, hein, c'est pas parce qu'on se respecte pas, qu'on s'aime pas, qu'on se laisse, mais il peut y avoir d'autres raisons aussi. Et elle invite ses fans à lui écrire si jamais vous êtes dans la même situation, parce qu'elle dit de se soutenir, ça fait du bien. Alors l'appel est lancé. Notre prochaine invitée a reçu les honneurs au dernier American Music Awards lundi soir. Meilleure chanson country de l'année, meilleure artiste country également. Ella Langley s'invite avec Choosing Texas à Viva.
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dernière édition de la semaine tantôt du Lunch 80-90-2000 avec Jerry qui a bien hâte de vous retrouver dans un petit instant pour bien accompagner votre heure du dîner. Diane Simard vous souhaite bon appétit et on se retrouve tout de suite après pour le dernier droit de cette belle semaine-là déjà avec bien des affaires à vous raconter encore. non, j'ai pas fini de vous jaser. Alors, je vous dis bonne heure de lunch et à tantôt. On se laisse avec James Blunt. À Viva!

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6: Ici Michel Scarpino. Statistique Canada rapporte que la croissance économique a stagné au premier trimestre du pays, alors que le produit intérieur brut réel a affiché une légère baisse en rythme annualisé. Il s'agissait de la deuxième baisse consécutive du PIB réel en rythme annualisé, ce qui correspond à certaines définitions d'une récession technique. Le gouvernement fédéral a reçu plus de 24 000 demandes depuis qu'il a remis en place son programme de subvention pour l'achat de véhicules électriques en février. Le montant total des demandes reçues s'élève à 122 millions de dollars. Et puis le gouvernement français demande au procureur d'enquêter sur les mauvais traitements qu'Israël aurait infligés à des militants d'une flottille à destination de Gaza. Le ministre français des Affaires étrangères a dit avoir reçu un rapport révélant des sévices qu'Israël aurait infligés aux militants de la flottille durant leur détention. 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
3: Hey, salut, c'est Jay. Bon vendredi midi. C'est un jour rempli de risques ici au bureau aujourd'hui. Parce que le vendredi, on fait toujours quelque chose de spécial et vous pourriez vous en inspirer peut-être.
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3: Là, il y en a... qui sont suspendus à mes lèvres, à savoir. Mais où est-ce qu'on va aller aujourd'hui? Parce que le vendredi, ici, à Station, c'est la cholestérou qu'on appelle. On a plein de destinations de resto d'ici, là. Puis, faut s'engager avant de savoir où qu'on va. Puis, on est obligé de commander là. Hey, c'est drôle, la gang. On sait pas encore qu'est-ce qu'on va manger ce midi. Vous, c'est quoi? Est-ce que vous allez savourer nos hits? Ça, c'est sûr. Hey, annonce beau en fin de semaine, jusqu'à preuve du contraire, là. Et, ben là, les mouches vont sortir. Les moustiques, c'est sûr qu'ils sortent s'ils sont pas déjà sortis chez nous. Et comment se prémunir de cette attaque démesurée des moustiques? J'ai des bons trucs pour vous, mais vous, comment faites-vous pour chasser les moustiques de votre cour, de votre jardin, de votre patio? C'est la question que je vous pose au 1-866-567-2346. M'en avoir des bons pour vous? On va retourner au milieu des années 2000, alors que tout le monde voulait collaborer avec Timbaland, Nelly Furtado, Promiscuous, juste après, les Backstreet Boys, We've Got It Going On, Viva la musique!

0: Les plus gros moustiques du Québec sont en Abitibi. Hey, on est chanceux, hein? Ouf! Mais là, ils vont sortir pareil. Gros, pas gros, les chercheurs de l'Université de Yale ont confirmé que il y a un aliment qui est un répulsif très puissant et naturel qui chasse les moustiques et autres insectes volants. Ils ont analysé 43 fruits et légumes. Ils ont découvert qu'il y en a un qui bloque complètement le comportement reproducteur des mouches et des mouches des fruits aussi, grâce à un composé appelé le disulfure de dialyl. Mais c'est quoi ce légume? C'est l'ail, mon Dieu! C'est comme si les mouches étaient des vampires. Puis en plus, l'ail, ça modifie l'expression de gènes liés à la satiété. Donc ça limite la reproduction. Puis ça éloigne particulièrement les moustiques femelles qui ont besoin de notre sang. Ah ben ça, ça fait mon affaire. Vous, c'est quoi votre truc pour éloigner les moustiques? J'attends votre réponse au 1-866-567-2346. On fait le tour de vos réponses un peu plus tard. La toune du bureau s'en vient et ça va déménager, Viva!
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3: À chaque midi, aux alentours de cette heure-ci, il y a toujours la toune du bureau qui fait l'unanimité peut-être dans la salle à lunch. Donc, questionnez-vous là, si vous êtes en gang à savoir c'est quoi la toune que vous pourriez demander pour demain. Je vais saluer votre entreprise. Vous le faites au 1-866-567-2346. Et aujourd'hui, c'est Janie Côté qui m'a lâché un petit texto qui veut entendre David Guetta avec Kid Cudi Memories en 2010. Salut à la gang de Radium Multimédia et de la station du coin en Abitibi qui sont à l'écoute. Écoute, Ariane Moffat, Montréal et Rock Voisine avec un grand succès nous attendent dans le lunch.

0: Hey, vous avez des bons trucs pour éloigner les moustiques, c'est vraiment trippant. Salut à Maëlle Couture de Shawinigan qui m'a envoyé un texto au 1-866-567-2346. Elle dit, on allume toujours notre foyer extérieur, ça fait juste une petite boucane, on dirait que c'est pas déplaisant pour manger dehors. Puis après ça, ben, on en profite sur le bord du feu. Jenny Wimette de Thetford dit, depuis qu'elle a dirigé ses gouttières dans des puits percolants en refaisant sa toiture en 2024, il y en a pas mal moins. Un puits percolant, c'est la gouttière, au lieu de finir sur le gazon, ça finit sous terre. Puis il y a comme un espèce de bac de gravier, là, ça tombe là-dedans en place, c'est bon ça. Je sais pas si c'est aux normes du nouveau code de la construction, mais bon, c'est un truc comme un autre. Maryse Gauthier de Saint-René-de-Matane, là, il y a de la mouche, a dit, le thermacell, c'est la vie. Moi, j'ai jamais eu de succès avec le thermacell. Je sais pas si c'est parce qu'ils vendent. D'ailleurs, un truc que j'ai lu, c'est sûr que s'habiller pâle à manches longues, ça aide, mais ajouter un ventilateur, par exemple, sur le patio dans le gazebo, les mouches, les moustiques sont de très mauvais pilotes dans l'air. Ils aiment pas ça quand il y a du vent. Alors, si on en crée du vent, ils ont tendance à pas venir. Ah, mais c'est bon, ça. C'est un bon truc, quand même. Beyoncé s'en vient avec un souvenir d'il y a déjà 23 ans. C'est ça, le Lunch 80-90-2000. Hey, bon vendredi midi!
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c'est bon, ça nous met dans l'ambiance de la fiesta pour un peu plus tard, parce que le week-end va s'amorcer dès 16h ici à Viva. Corneille, d'amour ou d'amitié, je m'appelle Jay. On se retrouve la semaine prochaine pour Lunch Ensemble. Passez un excellent week-end et on se dit à la semaine prochaine. Salut!

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9: Ici Michel Scarpino. Statistique Canada rapporte que la croissance économique a stagné au premier trimestre du pays, alors que le produit intérieur brut réel a affiché une légère baisse en rythme annualisé. Il s'agissait de la deuxième baisse consécutive du PIB réel en rythme annualisé, ce qui correspond à certaines définitions d'une récession technique. Le gouvernement fédéral a reçu plus de 24 000 demandes depuis qu'il a remis en place son programme de subvention pour l'achat de véhicules électriques en février. Le montant total des demandes reçues s'élève à 122 millions de dollars. Et puis le gouvernement français demande au procureur d'enquêter sur les mauvais traitements qu'Israël aurait infligés à des militants d'une flottille à destination de Gaza. Le ministre français des Affaires étrangères a dit avoir reçu un rapport révélant des sévices qu'Israël aurait infligés aux militants de la flottille durant leur détention. C'était vos actualités Arsenal Média.
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Vendredi, et ça achève cette semaine-là. Je vous le dis, le week-end est officiellement lancé à 16h aujourd'hui. Et d'ici ce temps-là, c'est moi qui s'occupe de vous faire triper dans votre dernier après-midi de la semaine. Diane Simard est super contente d'être avec vous autres. Puis on va se jaser de couleurs très, très, très hautes pour l'été 2026. Alors cet été, qu'est-ce qui va faire suite au jaune beurre qui a été extrêmement tendance à l'été 2025? Faites vos prédictions. On s'en reparle. Oui, oui, on s'en reparle cet après-midi. Entre autres choses, avec de l'excellente musique, évidemment, parce qu'on est vendredi, on vous lâche pas. Avec, je regarde dans la prochaine heure, j'ai pour vous autres, entre autres, Charlotte Cardin, Saint-Vite, Benson Boone sera là, Matt Lang, Brian Adams avec un slow qui va vous faire fondre les filles. Ça s'en vient. Le couple Blake Shelton et Gwen Stefani à venir, mais pour tout de suite, voici la fiancée Taylor Swift qui est dans les préparatifs, hein, parce que c'est cet été que ça a l'air que ça se passe, ce mariage-là. La voici avec Opalite à Viva.

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Notre prochain invité, il est venu nous visiter la semaine dernière dans le cadre des festivités qui entourent le Grand Prix de Formule 1 du Canada, Brian Adams, et il va revenir nous visiter au mois d'août prochain à Trois-Rivières. Le voici avec Everything I Do, I Do It For You. Bon vendredi à Viva!

surveiller Benson Boone en musique dans les prochaines minutes à Viva. Mais juste avant, c'est Matt Lang qui s'invite, lui qui est en train de nous peaufiner son album qu'il va nous offrir en octobre prochain. She Stole My Truck, ça donne un aperçu de comment ça va sonner. Tonne de briques.

0: honoré lundi soir lors des American Music Awards. Il a reçu le prix de la tournée à succès pour American Heart World Tour. Alors, Ben Sunbone qui continue de se promener justement, surtout du côté des États-Unis pour l'instant. Mais moi, je reste à l'affût de la nouveauté dans l'air le concernant, je vous le dis. Et d'ailleurs, il y a plusieurs prix qui ont été donnés hein, à ces 52e American Music Awards, BTS, est reparti avec les honneurs artiste de l'année, entre autres. Alors, il y a eu beaucoup de succès aussi pour notre Canadien Justin Bieber, meilleur artiste pop masculin. Et Justin Bieber, d'ailleurs, a fait un... Je vous dirais qu'il a fait un record avec ce prix-là, notre fabuleux Justin Bieber. Il a battu son propre record, en fait. Alors, il est devenu le premier à remporter 5 fois le prix du meilleur artiste masculin de musique pop originaire de l'Ontario. Alors, on n'est pas peu fiers de notre cher Justin. Et on est fiers de Charlotte Cardin également qui s'invite avec The Way We Touch à Viva.
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de Go de Kevin Parent avec la collaboration de Francis de Grandpré dans Viva l'après-midi. Francis de Grandpré qui est en train de nous préparer de la nouveauté, hein. Vous savez, il y a un nouvel album là, qui va sortir en octobre prochain. Il est en studio encore pour ce disque-là entre deux spectacles parce qu'il continue à se promener. On va le voir dans plusieurs festivals également cet été. Puis vendredi de la semaine prochaine, il va nous sortir une toute nouvelle chanson qui s'appelle « Si j'avais su ». Alors surveillez ça en nouveauté pour Francis de Grandpré vendredi prochain. Un gros merci de choisir Viva. On poursuit avec un gros, gros hit signé Anastasia, Left Outside Alone à Viva.

0: On a les duos de Marimé avec Tyler Rich en réserve musicale dans les prochaines minutes. Celui de William Cloutier et de Zach Chico également. Vous voulez pas manquer où on dansait autrefois. La collaboration de Shabuzi et Jelly Roll, c'est tellement bon. Amen. C'est à venir dans un petit instant à Viva. Et également, le hit qui pop. Elle est en solo. Mais quelle femme qui s'invite pour vous faire danser, pour mettre du pep dans votre vendredi après-midi. Meghan Trainor sera là avec All About That Bass dans un instant à Viva. Restez là.
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11: Ici Michel Scarpino, Statistique Canada rapporte que la croissance économique a stagné au premier trimestre du pays, alors que le produit intérieur brut réel a affiché une légère baisse en rythme annualisé. Il s'agissait de la deuxième baisse consécutive du PIB réel en rythme annualisé, ce qui correspond à certaines définitions d'une récession technique. Le gouvernement fédéral a reçu plus de 24 000 demandes depuis qu'il a remis en place son programme de subvention pour l'achat de véhicules électriques en février. Le montant total des demandes reçues s'élève à 122 millions de dollars. Et puis le gouvernement français demande au procureur d'enquêter sur les mauvais traitements qu'Israël aurait infligés à des militants d'une flottille à destination de Gaza. Le ministre français des Affaires étrangères a dit avoir reçu un rapport révélant des sévices qu'Israël aurait infligés aux militants de la flottille durant leur détention. C'était vos actualités Arsenal Média.
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3: 14h, ok, on monte les beats.

Ève Marie Lortie, entre autres Dave Morissette. Alors, évidemment qu'on va accueillir sur scène plusieurs familles, des ambassadeurs de la cause qui vont témoigner de leur quotidien, de l'importance de chaque geste de solidarité également. Plusieurs artistes aussi monteront sur la scène pour faire des prestations comme les deux frères Alpha Rococo, France d'amour, Cœur de pirate, Billy Dupage, Camaro, King Melrose, Olivier Dion, Roxane Bruno pour ne nommer que ceux-là. Et le Téléthon Enfant Soleil, c'est demain à partir de 12h30 à TVA. Et vous savez que l'année passée, on a

0: ça part tantôt, je vous le dis. Alors, d'ici temps-là, j'ai encore tellement de bonnes chansons à vous jouer, là, à venir dans les prochaines minutes. N'oubliez pas ça. On aura Jean-François Posé. Ray aussi est à venir avec Where is my husband dans quelques instants. C'est Diane Simard qui vous accompagne en Viva. Bonne dernière de la semaine chez nous.
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François Posé, Balançonde dans Vivant l'après-midi, une chanson qui a été certifiée au dernier gala de la SOCAN, chanson francophone, succès populaire, rien de moins. Et il y a un autre Cowboy Fringant qui a reçu des honneurs, c'est cette semaine que ça s'est passé, le bassiste des Cowboy Fringants, Jérôme Duprat, a été nommé scientifique en chef du Québec. Alors on l'a annoncé lors d'une conférence de presse en milieu de semaine à l'Assemblée nationale. Alors en plus de sa carrière de musicien, il est également professeur en économie écologique à l'Université du Québec en Outaouais. Il est détenteur d'un doctorat en géographie et d'un post-doctorat en biologie et spécialiste de l'aménagement du territoire et de la protection de l'environnement. Alors, à titre de scientifique en chef du Québec, il va avoir le mandat de conseiller le gouvernement, rien de moins, sur l'état de la science au sujet de multiples enjeux de société. Et on va, dans le fond, lui demander littéralement son avis. Wow! C'est super! Une magnifique nouvelle qu'on a reçue cette semaine pour ce membre des Cowboys Fringants. Howard Jones s'invite. Bon vendredi à Viva!

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0: Attention, je vous dévoile la couleur phare de l'été 2026. Alors, si on se fie au podium, même au tapis rouge, le magazine Clin d'œil a tout regardé ça pour nous autres. Et la couleur qui va faire suite au jaune beurre, qui était très tendance l'été dernier. Mais moi, j'aime quand même encore ça, jaune beurre, mais encore en mettre, là. Mais c'est le bleu qui est extrêmement tendance pour l'été 2026. Alors, si vous voulez être dedans, très polyvalent en plus. Alors là, quel genre de bleu? C'est pas grave. Bleu clair, bleu foncé, bleu pâle, bleu poudre, tous les bleus, ça fonctionne. Alors, puis tout ça, ça marche aussi avec plusieurs couleurs. Ce qui est le fun, c'est que le bleu, c'est très polyvalent. Alors, ça fonctionne super bien avec du blanc, avec du brun, avec du beige, avec du gris clair, avec des touches argentées également. Et ça fonctionne super bien sur le sac à main aussi. Alors, n'hésitez pas. Et même, je l'ai vu en manicure, en pédicure aussi. Le bleu sera partout. Alors, allez-y aisément pour l'été 2026. À venir, Alex Warren à Viva.
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15: Ici Michel Scarpino. Le gouvernement fédéral a enregistré un déficit de 55,28 milliards pour l'exercice 2025-2026 contre un déficit d'un peu plus de 43 milliards l'an dernier, selon la revue mensuelle du suivi budgétaire du ministère des Finances. Le ministère précise que ces chiffres ne constituent pas le résultat définitif de l'exercice. Le gouvernement fédéral a reçu plus de 24 000 demandes depuis qu'il a remis en place son programme de subvention pour l'achat de véhicules électriques en février. Selon Transport Canada, le montant total des demandes reçues s'élève à 122 millions. Et puis des députés caquistes confirment qu'ils ne seront pas candidats lors des élections de l'automne prochain. Les députés de Beauce-Nord, Luc Provençal, de Lotbinière-Frontenac, Isabelle Lecourt, de Joliette, François Saint-Louis et il y a quelques jours, la députée de la Belle, Chantal Janotte, ont fait savoir qu'ils tireront leur révérence. C'était vos actualités Arsenal Média.
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Britney Spears s'invite dans les prochaines secondes à Viva et récemment, la justice l'a condamnée à 12 mois de mise à l'épreuve, une amende de 572 $ et elle doit suivre aussi un programme de sensibilisation de 3 mois sur les dangers de l'abus de substances. Alors, vous savez qu'elle avait été arrêtée par les policiers en mars dernier pour conduite avec les facultés affaiblies. Alors là, ce qui est sorti cette semaine aussi, ce sont des vidéos de cette dite arrestation aussi par les policiers. Ça circule un peu partout et Page Six a mis la main sur le rapport du policier. Et dans le rapport, on peut lire que le policier demande à Britney Spears si elle a pris des drogues, des médicaments avant de conduire sa voiture. Il a également été observé qu'il y avait un verre de vin vide dans le porte-gobelet situé entre le siège avant du conducteur et le siège du passager. Lorsqu'on lui a demandé d'évaluer son état d'ébriété actuel, elle a répondu zéro avant d'ajouter « Je pourrais probablement boire 4 bouteilles de vin et m'occuper de vous. Je suis un ange. » Et le rapport de police précise également que son élocution était rapide et confuse, sa démarche était instable et elle remuait constamment les doigts. Alors, Britney Spears, qui dit avoir seulement bu un mimosa vers les 14h et son arrestation était à 21h30. La voici avec « Oops, I did it again » à Viva. Britney Spears, maintenant.

0: Michael Jackson s'invite avec un de ses plus gros classiques en carrière. Vous voulez pas manquer ça. Et justement, Michael, le film, continue de cumuler les millions de dollars au box-office mondial. On est autour de 800 millions de dollars. Ça va sortir au Japon également, si ce n'est pas déjà fait. En tout cas, là aussi, on va continuer de cumuler les sous. Et ce film-là est en passe à devenir le premier film de Lionsgate à atteindre le milliard de dollars de recettes mondiales. Il y a une suite qui est envisagée également. Et on dit que de 25 à 30% du deuxième film serait constitué d'images tournées lors du tournage du tout premier film, parce qu'on a dû enlever là, quelques images, quelques segments pour des raisons juridiques. Alors là, on a bien de la matière déjà prête là. On y reviendra, on va surveiller, c'est bien certain. The Way You Make Me Feel à venir dans un instant. Viva, bon vendredi.
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l'achève. Déjà, là, on va entamer juin lundi. On est en route vers l'été. Et je vous rappelle que cette semaine, Météo Média fait ses prévisions. Alors, par voie de communiqué, on nous a annoncé, là, c'est en milieu de semaine, qu'on prévoit l'été le moins chaud en 9 ans. Alors, on dit que c'est le passage rapide du phénomène La Nina vers El Nino tout au long de la saison qui va peser lourd sur les conditions météorologiques. Alors, on dit qu'en général, un été de transition vers El Nino ne favorise pas les fortes chaleurs dans l'est du Canada. Alors, le temps caniculaire va être plus dans l'ouest du pays. Alors, au Québec, on peut s'attendre à des températures qui devraient rester sous les normales de saison dans plusieurs régions. Aussi, côté précipitation, on dit que les quantités devraient dépasser les normales sur une large portion

Puis on dit qu'étant donné qu'il ne fera pas trop chaud, il n'y aura pas d'intense humidité dans l'air, alors il devrait moins avoir d'orages fréquents à prévoir. Mais on parle quand même d'un côté positif, que quand il fait moins chaud, c'est plus agréable de faire nos sports d'été. Ça favorise les pratiques sportives en plein air, sans crainte d'avoir des coups de chaleur. Queen s'invite à Viva.

0: garçon.
1: C'est un bon garçon et surtout un bon vivant, puis il a bien hâte de vous jaser. Jerry qui s'invite pour vivre à la fiesta dans un instant. Le party va lever. Diane Simard, vous souhaite un bon week-end. Ciao.

0: Puis ça recommence.
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7: Ici Michel Scarpino, voici le bilan de l'actualité. Le gouvernement canadien annonce que les voyageurs en provenance des régions touchées par le virus Ebola devront se mettre en quarantaine durant 21 jours. Par ailleurs, les autorités chargées de l'immigration suspendent temporairement le traitement des demandes provenant de la République démocratique du Congo, du Soudan du Sud et de l'Ouganda. La ministre fédérale de la Santé, Marjorie Michel, a précisé que le gouvernement prenait ces mesures dès maintenant, malgré le faible risque au Canada, car le risque sera plus élevé en raison des voyages estivaux et des matchs de la Coupe du monde du soccer. L'économie canadienne peine à redémarrer. La croissance économique a stagné au premier trimestre au pays, selon Statistique Canada, alors que le PIB réel a affiché une légère baisse en rythme annualisé. Il s'agissait de la deuxième baisse consécutive du PIB, ce qui correspond à certaines définitions d'une récession technique. Malgré tout, les économistes soutiennent que cette faiblesse ne constituait pas nécessairement une récession. Poste Canada a enregistré une perte avant impôt de 205 millions au premier trimestre de l'année, alors que le service postal poursuit ses réformes pour remédier à ses difficultés persistantes. La société d'État a vu son chiffre d'affaires chuter de 181 millions, soit 14,3% par rapport à la même période de 3 mois en 2025. Ses pertes totales ont grimpé de 164 millions d'une année à l'autre. Elle explique que l'incertitude liée au marché du travail a pesé sur la demande des clients, alors que Poste Canada n'avait toujours pas conclu de nouvelles conventions collectives avec le syndicat des travailleurs des postes. Les travailleurs des postes ont commencé à voter le 20 avril sur une convention collective de 5 ans. Après plus de 2 ans de conflits de travail, le scrutin devant s'achever samedi. Ça complète le bilan de l'actualité Arsenal Média. On vous souhaite une bonne fin de journée à notre antenne.

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3: Je dois l'avouer, c'est mon moment préféré de la semaine parce que la fiesta commence, c'est vendredi et ça sent le week-end!

ça va? C'est donc bien le fun que tout le Québec se branche au même party, celui de la fiesta. Bonsoir, bonne fin d'après-midi, les journées rallongent, hein, c'est le fun. Je m'appelle Gary Castonguay, je suis avec vous. Et là, ils vont nous faire péter du cœur, eux autres. Canadiens, match numéro 5 ce soir. Il-la-la-la-la-la-la. On va-tu survivre à ça? Ben, j'ai la réponse pour vous un peu plus tard. Parce que ça a un impact, cette série-là, sur notre santé cardiaque. Également, les grands changements dans votre vie, vous les avez fait quand? J'ai besoin de votre réponse au 1-866-567-2346. Je veux savoir les grands changements que vous avez faits et quel âge vous aviez. Puis on va parler d'une compétition sportive assez étonnante. C'est l'été qui s'amorce. C'est fantastique. Les Caesar Sisters sont avec

Jacinthe Boulet de Drummondville qui est à l'écoute. Merci d'être avec nous. Qu'est-ce qu'il y a de bon à faire chez nous en fin de semaine? Y a-t-il des activités auxquelles vous allez assister? 1-866-567-2346. J'attends votre texto, puis on fait le tour pour trouver le bon plan en fin de semaine après One Republic et David Guetta. I Don't Wanna Wait. 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

0: Qu'est-ce qu'il y a à faire chez nous ce week-end? On commence en Abitibi. Demain, les gars du Nord, les années tranquilles, sont en show à 20h à la salle des Jardins. Dimanche, Shirley Jazz Band au bar bistrot L'Entracte à 20h. Du côté de Thetford, c'est la fête des citoyens demain entre 10 et 16 heures au site emblématique du KB3 sur la rue Bennett-Ouest. Demain et dimanche, c'est l'exposition canine au centre Mario Gosselin. Au centre du Québec, Lauriane Morel est au parc Simard de Drummondville dimanche midi. Ça fait partie de la grande programmation tout l'été. Le Festival de la Truite de Victoriaville 2026, c'est tout le week-end. On se déplace sur la Côte-Nord. C'est la finale pan-québécoise de secondaire en spectacle. Il va y avoir du monde en ville, mais surtout des performances de grands talents. À Rimouski, Sylvain Cossette sera à la salle Desjardins TELUS ce soir et demain. Je sais pas s'il a amené sa trondeuse autonome. Le Théâtre du 109 présente la comédie Un air de famille au Théâtre du Bic et c'est le retour des marchés publics au Parc de la Gare. Si j'en ai oublié, écrivez-moi au 1-866-56-RADIO.
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C'est où que vous regardez le match numéro 5 ce soir, Canadiens Hurricanes? Je veux le savoir. Et surtout, il paraît que c'est pas bon pour notre santé cardiaque. Regardez le Canadien, je vous en parle après. Gums, don't give up. 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

0: avec la game de mercredi. Ça fait mal, le hockey. Ça va nous faire péter du cœur, cette histoire-là. Les soirs de match du Canadien, comme aujourd'hui, là. Regardez bien ça dans les urgences, si vous avez besoin. Ben le champ est libre, parce qu'on a remarqué une baisse de fréquentation des hôpitaux partout à travers le Québec durant les soirs de match du CH. Puis, en contrepartie, peut-être tant mieux, parce qu'on a observé aussi une hausse de 20% des admissions pour des hommes de 50 à 55 ans à cause des problèmes cardiaques. Les infarctus augmentent de 40% chez cette tranche d'âge-là. Et de Dr Julie Sirois, chef du département de médecine d'urgence de l'Institut de cardiologie de Montréal, souligne que le stress émotionnel lié au match peut provoquer des symptômes tels que la douleur thoracique. C'est quelque chose, pareil. Ben c'est sûr qu'il... Ouf! C'est dur sur le système, cette série-là. Puis même les sabres, puis le Lightning avant aussi, c'était pas facile. Mais où allez-vous garder ce match-là ce soir? C'est ça que je veux savoir. Au 1-866-567-2346, le party se poursuit. Michael Jackson nous attend au retour à Viva.
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vendredi, bon retour chez vous. C'est la fiesta qui vous accompagne avec de la bonne musique. Y en a-t-il une qui vous ferait plaisir? C'est quoi que vous avez de prévu en fin de semaine? 1-866-56-RADIO pendant Kate Ryan. Elle là, bon vendredi.

0: Ah, comment ne pas l'aimer ce show-là? C'est la fiesta qui se poursuit, le week-end est commencé. C'est le cas pour Sophie Bisson de Val-d'Or qui nous écoute en finissant d'installer son set de patio avec son chum. Ils ont acheté ça cette semaine, puis là, ça part en fin de semaine. Elle dit que à partir du moment où les lumières de la terrasse sortent, il n'y a plus personne qui mange dans la cuisine jusqu'en septembre tant qu'il fait beau. C'est beau ça! Puis là, je leur ai demandé, avez-vous quelque chose de prévu pour ce soir? Elle dit oui, un petit rosé. J'ai dit, ben là, parfait! Que diriez-vous d'APT et Bruno Mars? Ça s'en vient au retour à Viva.
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0: Ici Michel Scarpino, voici le bilan de l'actualité. Le gouvernement canadien annonce que les voyageurs en provenance des régions touchées par le virus Ebola devront se mettre en quarantaine durant 21 jours. Par ailleurs, les autorités chargées de l'immigration suspendent temporairement le traitement des demandes provenant de la République démocratique du Congo, du Soudan du Sud et de l'Ouganda. La ministre fédérale de la Santé, Marjorie Michel, a précisé que le gouvernement prenait ces mesures dès maintenant, malgré le faible risque au Canada, car le risque sera plus élevé en raison des voyages estivaux et des matchs de la Coupe du monde du soccer. L'économie canadienne peine à redémarrer. La croissance économique a stagné au premier trimestre au pays, selon Statistique Canada, alors que le PIB réel a affiché une légère baisse en rythme annualisé. Il s'agissait de la deuxième baisse consécutive du PIB, ce qui correspond à certaines définitions d'une récession technique. Malgré tout, les économistes soutiennent que cette faiblesse ne constituait pas nécessairement une récession. Poste Canada a enregistré une perte avant impôt de 205 millions au premier trimestre de l'année, alors que le service postal poursuit ses réformes pour remédier à ses difficultés persistantes. La société d'État a vu son chiffre d'affaires chuter de 181 millions, soit 14,3% par rapport à la même période de 3 mois en 2025. Ses pertes totales ont grimpé de 164 millions d'une année à l'autre. Elle explique que l'incertitude liée au marché du travail a pesé sur la demande des clients, alors que Poste Canada n'avait toujours pas conclu de nouvelles conventions collectives avec le syndicat des travailleurs des postes. Les travailleurs des postes ont commencé à voter le 20 avril sur une convention collective de 5 ans. Après plus de 2 ans de conflit de travail, le scrutin devant s'achever samedi. Ça complète le bilan de l'actualité Arsenal Média. On vous souhaite une bonne fin de journée à notre antenne.

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2: 5h, on farme, c'est le week-end. Bon vendredi, d'un bout à l'autre du Québec, on fait la fête.

J'ai besoin de votre confession, ok? Textez-moi ça ou envoyez-moi un message vocal pour raconter la fois où est-ce que vous avez pris une des grosses décisions dans votre vie. Parce que fort à parier que ça arrive à un âge précis, je vais vous dire lequel. J'attends votre histoire au 1-866-567-2346. C'est parti peut-être pour une soirée de barbecue, faire un petit feu peut-être, un petit rassemblement entre amis. Peut-être que vous étirez la semaine au travail avec un 5 à 7 de qualité puis la radio joue dans la salle à lunch. Ben là, il est 5 heures, c'est le week-end et c'est super. Tel que promis pour Sophie Bisson, je vous fais écouter Bruno Mars avec Rosé. APT, à Viva, c'est la fiesta.

Bon début de week-end partout à travers le Québec. C'est l'occasion d'économiser et de préparer nos vacances estivales. Dans les prochaines minutes, on vous donne vraiment un bon tuyau. Mais je veux savoir c'est quoi votre plan pour les vacances cette année au 1-866-567-2346. Parce que peu importe votre destination, j'ai un plan pour vous. Après Willy William et Baila avec Lailou, Viva la Fiesta!

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La plus grande décision dans la vie de Charlotte Cardin, c'était certainement de participer à La Voix. Depuis, sa carrière ne fait que progresser et on l'écoute avec Feel Good. Et après, je vous demande, quand est-ce que vous avez pris une grande décision dans votre vie? Parce que probablement que vous l'avez fait sans vous en rendre compte. On est vulnérable à un certain point. J'attends votre réponse au 1-866-567-2346. 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

0: Bon, c'est la fête à qui en fin de semaine? Il y en a, là, au début du mois de juin, comme ça, des anniversaires. C'est peut-être votre cas. Est-ce que vous êtes sur le point de traverser une décennie? Parce que si oui, la gang, ça se peut que vous preniez de grandes décisions sans même vous en rendre compte, parce que les années qui se terminent particulièrement par 9, selon les experts-chercheurs Adam Alter et Al Hirschfield, c'est courant de ressentir une envie de changement. Ça nous incite à prendre des décisions importantes, qu'elles soient positives ou négatives, parce que les gens là qui approchent de 29, 39, 49, souvent s'interrogent sur ce qu'ils ont fait dans la dernière décennie et ce qu'ils auraient aimé faire au début. Puis là, il y a peut-être un décalage des fois, puis ça nous fait prendre des décisions ou des grands changements. C'est une vaste étude qui a révélé que les gens de cette tranche d'âge-là sont également plus susceptibles de s'inscrire sur des sites de rencontres extra-conjugales. Hop là! Je vous ai demandé au 1-866-56-RADIO, c'était quoi votre grand changement, si ça vous a touché puis ça vous parle. Salut à Catherine Gervais d'Amqui qui dit « Moi, à 39, j'ai décidé de retourner aux études pour aller enseigner après un début de carrière en CPE. » Ben, c'est cool ça. Habituellement, les profs commencent plus jeunes. Mais tu sais, travailler en CPE après, je peux comprendre le move de vouloir changer, surtout si on va enseigner au préscolaire, par exemple. José Boulanger de Rouyn-Noranda. Salut! Merci d'être à l'écoute. Elle nous a texté pour dire « J'ai acheté ma maison à 28 ans. C'était quelques années avant le COVID et j'aurais dû faire ça bien avant. Aujourd'hui, je serais pas en mesure de le faire. » C'est vrai ça. C'est vrai. Hey, c'est tellement rendu cher. On oublie tout ça. C'est vendredi puis on fait la fête avec Bruno Mars qui arrive avec sa Cadillac rose. Uptown Funk au retour à Viva.
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ton texte, ton placote au 1-866-56-RADIO. C'est la fête, c'est le début du week-end après tout. Salut à Mélanie Galarneau de Victoriaville, Karine Vandal d'Amos qui vient de finir son chiffre, Juliane Michaud de Rimouski qui en fin de semaine fait son premier feu dehors. Ah oui, ça va faire du bien. Ben j'espère que vous aussi, vous avez des beaux plans ce week-end. C'est quoi le vôtre? J'attends votre appel. On a de la bonne musique pour terminer la semaine. Pelle chez Stas, Last Night, Aviva, c'est la fiesta.

0: Hey, un bon vendredi, bon retour à la maison. Je prends le temps de saluer Nancy Gendreau de Sept-Îles qui est sur la route pour aller rejoindre ses chums de filles au chalet. Comme elle vient de finir son chiffre, elle a même les fenêtres baissées. Elle dit que mes lunettes soleil, ma crème solaire est prête. Ça sent officiellement l'été. T'as raison, Nancy, qui m'a demandé aussi une chanson souvenir. Move This Technotronic dans un moment à Viva. La fiesta se poursuit. 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
6: Ici Michel Scarpino. Le gouvernement canadien annonce que les voyageurs en provenance de régions touchées par le virus Ebola devront se mettre en quarantaine durant 21 jours. Et par ailleurs, les autorités chargées de l'immigration suspendent temporairement le traitement de demandes provenant de la République démocratique du Congo, du Soudan du Sud et de l'Ouganda. Des drones fabriqués au Canada pourraient bientôt être déployés sur les champs de bataille en Ukraine grâce à un nouveau partenariat entre les fabricants de drones canadiens et ukrainiens. Les ministres de la Défense du Canada et de l'Ukraine ont signé un accord visant à soutenir la coproduction de drones en marge du Salon de la Défense CANSEC qui s'est tenu cette semaine à Ottawa. Et puis l'Union des municipalités du Québec demande au prochain gouvernement provincial de mettre fin au sous-financement du transport en commun. Il faudrait investir 20 milliards d'ici 2035 simplement pour le maintien des infrastructures en transport collectif au Québec, selon l'Association du transport urbain du Québec. Ça complète vos actualités Arsenal Média. On vous souhaite une bonne soirée à notre antenne.
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3: Une dernière heure à passer ensemble à faire la fête, mais la soirée ne fait que commencer. À Viva, c'est vendredi!

Ça sent-tu le barbecue dans votre coin? Oh là là là là, qu'est-ce qu'il y a de prêt pour le grill ce soir? Est-ce qu'on s'en débouche une? Pourquoi pas? C'est la fin de semaine et on va parler de sport. Quand on parle de sport, évidemment, là, il y a le hockey qui est omniprésent, le basket également, mais là, le soccer recommence, le baseball recommence. Quand on parle de l'apogée du sport, on parle souvent des Olympiques. J'ai quelque chose d'autre à vous proposer aujourd'hui. C'est comme l'inverse des Olympiques. Mais qu'est-ce que c'est? Ah, va falloir rester à l'écoute pour qu'on rie ensemble un peu plus tard. Et tel que promis, on revient en 92. Parce que c'est ça la fiesta. Des succès souvenirs, des discothèques à l'époque. Oh, que ça a joué! Technotronic, Move This, Aviva! Yo.

Demain matin, on brunch avec Pat Langlois et les Hits à Pat Weekend. Ça va être bon. C'est aussi bon qu'une chocolatine, qu'un croissant, un bon café puis une top pour certains. Je fais des farces. Hey, un bon vendredi. Ben justement, parlant de café, Sabrina Carpenter et Espresso est avec nous. Puis après, on parle de la pire affaire qu'on peut faire pour les Olympiques. Puis on en fait un événement. À vivant!

Il y a personne qui va s'ostiner sur le fait que dans le sport professionnel, ce qu'on veut, c'est un sport honnête et exempt de drogue. Et pourtant, c'est là qu'arrivent les Enhanced Games. À Vegas, il y a le nageur grec Christian Kolomiev qui a établi un nouveau record du monde aux 50 mètres nage libre avec un temps de 20 et 81 secondes, surpassant ainsi le précédent record de l'Australien Cameron McVoy. Mais ce qui rend cet exploit controversé-là, c'est que l'athlète grec a utilisé des drogues améliorant la performance et un super suit qu'on appelle, qui est interdit depuis 15 ans. Ce qui veut dire que son record ne sera pas reconnu officiellement. Il y a 42 athlètes du monde entier qui se sont déplacés dans un complexe à 50 millions de dollars à se doper sous supervision médicale pour voir qu'est-ce que ça donne des athlètes drogués en termes d'exploits. Hey, ça n'a pas de bon sens, je veux dire. Au niveau éthique, c'est la pire affaire qui existe. Tout pour le spectacle, hein? C'est ça qui arrive. Ben, heureusement, ils sont supervisés médicalement, mais on fait pas ça. Non. Moi, je suis pas intéressé par ça, mais je trouvais que c'était quand même assez exceptionnel pour en parler. Justement, parlant de malaise, vous écouterez les paroles de la prochaine chanson. Ça non plus, ça a pas d'allure. The Blood on Gang avec The Bad Touch. Ça se poursuit avec la fiesta. Viva au retour.

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Cet été à Viva, on va vous offrir un spécial disco pour célébrer les 50 ans de l'arrivée du disco dans une des plaques tournantes à travers le monde de ce style musical. Et c'était Montréal, évidemment, avec le Limelight. Il y a eu un film là-dessus qui est très bon, soit dit en passant. Et là, on en réécoute un autre en 77, une année avant ce qu'on vient d'entendre de Rod Stewart. Voici les

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La musique se poursuit, évidemment. Ici à Vivant, on vous accompagne toute la soirée pour aller jusqu'à minuit avec les activités qui sont à faire chez nous ce week-end. Je m'appelle Jay. On se retrouve la semaine prochaine pour commencer le week-end du bon pied. Un pied dansant avec la fiesta. Salut! 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

0: Tu vas la chercher partout, hein.
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2: Ici Michel Scarpino, le gouvernement canadien annonce que les voyageurs en provenance de régions touchées par le virus Ebola devront se mettre en quarantaine durant 21 jours. Et par ailleurs, les autorités chargées de l'immigration suspendent temporairement le traitement de demandes provenant de la République démocratique du Congo, du Soudan du Sud et de l'Ouganda. Des drones fabriqués au Canada pourraient bientôt être déployés sur les champs de bataille en Ukraine grâce à un nouveau partenariat entre les fabricants de drones canadiens et ukrainiens. Les ministres de la Défense du Canada et de l'Ukraine ont signé un accord visant à soutenir la coproduction de drones en marge du Salon de la Défense CANSEC qui s'est tenu cette semaine à Ottawa. Et puis l'Union des municipalités du Québec demande au prochain gouvernement provincial de mettre fin au sous-financement du transport en commun. Il faudrait investir 20 milliards d'ici 2035 simplement pour le maintien des infrastructures en transport collectif au Québec, selon l'Association du transport urbain du Québec. Ça complète vos actualités Arsenal Média. On vous souhaite une bonne soirée à notre antenne.
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Ali Bombardier qui vous accompagne ce soir. J'espère que ça va bien. Déjà le vendredi, hein? Vendredi soir, le congé, la fin de semaine, ça approche, ça approche, ça approche. J'aimerais saluer tous ceux qui, en fin de semaine, se gâtent en allant voir Sylvain Cossette. Sylvain Cossette, mais quelle belle voix du Québec qui sera à la salle Desjardins, même encore demain. Donc, profitez-en, profitez-en. Je suis déjà allé voir le Sylvain Cossette en spectacle. J'avais la mâchoire carrément à terre. C'est fou, là. Il chante, là, des notes tellement, des fois, aiguës. Il prolonge sa voix. Il est extraordinaire. Pour vrai, c'est comme Céline Dion, mais en homme. Il est bon, il est vraiment bon. Donc, passez une excellente soirée en sa compagnie. Comme je le disais, préparez votre mâchoire là, parce qu'elle va être à terre sur un moyen temps. Sur un moyen temps.

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Dernière chance demain pour aller voir la comédie Un air de famille qui est présentée par la troupe de théâtre du 109 au théâtre du Bic. Et la dernière représentation, c'est demain, 15h30. Je vous donne rendez-vous directement sur le site internet de quoivivrerimouski.ca pour acheter de vos billets. Ça part comme du petit pain chaud. Faites vite! Mmh.

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